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8: Et oui, le voici, le tout nouvel épisode de Chansomania. Bonjour, plein de musique, de la chanson dans tous les sens, avec des nouveautés, des sorties d'albums et des titres aussi plus anciens. Voici une partie du programme, alors de façon très très très très large, afin de laisser quand même la surprise. Ce que je peux te dire par contre, c'est que pour la belle rencontre du jour, nous sommes avec Roman Cerda pour parler ensemble de l'album Sujet Sensible.

Nous sommes avec Roman Cerda et c'est un plaisir en interview et en chanson dans une dizaine de minutes. Chansomania épisode 533, c'est parti.

Le tout nouvel album de Colors in the Street, Insomnie, est sorti le 17 avril. La fête est belle, c'est le titre que l'on vient de s'offrir pour rentrer dans leur pop élégante. Depuis plusieurs années, le groupe enchaîne les tournées, tant en France qu'à l'international. Tu retrouves toutes les infos et les dates sur le site de Colors in the Street, tournée qui passe notamment par Lille, Strasbourg, Toulouse ou encore Paris à l'Élysée-Montmartre en mars 2027, après une cigale et un Trianon complet en ce début d'année. Pour continuer la découverte de l'album, voici le titre « Padoue ».

Ce que je te propose tout de suite, c'est un voyage en 1981, instantanément. Et oui, c'est possible en chanson. Ce titre figure au générique du film Le Maître d'école, avec entre autres Coluche. Voici Richard Gottener, Le Sans Pas. Allez, hop, hop, hop, hop, hop, on danse tous Le Sans Pas ensemble, c'est facile, c'est sympa.

Nous sommes maintenant avec Romain Cerda pour parler ensemble de l'album Sujet Sensible. On en écoute un premier titre et on échange ensemble juste après. Alors installe-toi tranquillement avec nous, prends ce que tu veux. Nous sommes à l'eau, aux plates pour Romain, aux gazeuses pour moi. D'ailleurs, moi je dis eau qui pique. Bref, installe-toi tranquillement avec nous.

0: Le cinquième album de Roman Cerda, Sujet Sensible, est sorti le 25 avril 2025. Pour en commencer la découverte, on vient d'écouter le titre Le Grand Amour. Eh bien, on en parle avec Roman Cerda, tranquillement installé dans un petit bar d'un hôtel parisien. Salut Roman.
1: Salut.
0: Je suis très très très heureux de te rencontrer. Comment ça va ?
1: Ça va très bien, merci. Merci, c'est un plaisir.
0: On va parler de tout ça, de ce nouvel album. Je le disais, nouvel album qui est sorti le 25 avril 2025. Tu es chanteuse, auteure, compositrice, productrice, musicienne et actrice. Ces différentes activités, est-ce qu'elles se nourrissent ? Est-ce qu'elles se répondent ?
1: Ouais, toutes les activités créatives que je puisse faire se nourrissent entre elles, je pense. Oui, oui, sincèrement. Ouais.
0: On va remonter un petit peu le temps, très rapidement. Ton premier album sort en 2004. C'est quoi qui... Oui, tu me dis, ah oui, ça fait 22 ans. C'est quoi qui déclenche l'écriture d'un album, notamment d'un premier album ? Parce que ça va peut-être évoluer par la suite. Mais le premier album, c'est quoi qui déclenche son écriture ?
1: Oh là, bah alors le premier album, je l'ai écrit en plusieurs années, parce que ça faisait des années que j'écrivais. J'avais quelques textes par-ci par-là, quelques musiques par-ci par-là, et quand je me suis vraiment concentrée pour que ce soit un album cohérent, j'ai dû donc faire beaucoup de ménage dans tout ce que j'avais écrit depuis des années, mais en fait l'écriture et la composition ont toujours été présents dans ma vie, vraiment. Donc ça, finalement, c'était un aboutissement de tout ce que je faisais, tout ce que je ressentais. Et c'était extraordinaire pour moi que ce soit concentré dans un album et que ce soit concrétisé par cette sortie, quoi, ce premier album.
0: Par la suite, c'est peut-être différent, parce que par la suite, on a peut-être un peu moins de temps, moins d'avance dans l'écriture, parce que là, le premier album, il y avait des années et des années. Comment ça se passe, mettons, pour le dernier album, là, il arrive comment ? On se dit, tiens, j'ai envie de faire un album, et on se met au boulot ?
1: Non, non, mais c'est ça, c'est exactement ce que vous dites, c'est que le deuxième, on a moins de temps, effectivement, parce que là, mais je sais pas, on rentre dans une sorte de routine d'écriture où j'ai... Je me suis dit que c'était vraiment ce que j'aimais et j'ai aussi fait appel à d'autres auteurs. D'ailleurs, le deuxième album, en fait, je l'ai composé entièrement, mais c'est Renaud qui m'a écrit les paroles. Donc, on était en couple et c'était hyper agréable de travailler à deux comme ça. Et du coup, bah, j'étais dans cette dynamique aussi. Et moi, composer, je crois que c'est ce que je préfère.
0: Et alors concrètement, comment ça se passait ? Je sais pas, au dessert, on disait, tiens, moi j'ai écrit une musique et tiens, bah, moi je mettrais bien des paroles comme ça. Ça se passait comme ça ou c'était des sessions de travail un peu plus sérieuses et établies ?
1: Non, alors lui, il écrivait les textes sur cet album-là. Ça s'est passé dans cet ordre-là. C'est-à-dire que les textes étaient écrits en premier et moi, je faisais les musiques derrière. Et par contre, les thèmes... Évidemment, dans un couple, on se connaît, donc on sait de quoi on a envie de parler, mais évidemment, je lui donnais aussi des trames et des idées. Mais c'était par contre chacun de son côté. Moi, je ne peux pas composer avec du bruit ou avec quelqu'un à côté de moi. J'ai besoin d'expérimenter, de pas me sentir jugée, quoi. Donc j'ai mon dictaphone sur les genoux, la guitare, et je me laisse partir sur les textes. Mais ça, c'était sur le deuxième album. Mais par exemple, sur ce dernier album qui est le cinquième, j'ai fait le contraire. J'ai travaillé les musiques en premier. Enfin voilà, c'est variable. C'est complètement variable. Il n'y a pas d'ordre. C'est en fonction de l'inspiration, quoi.
0: Sur ce cinquième album, on va y revenir, mais moi je voudrais parler aussi du livre, parce que tu es aussi auteur du livre À la vie, à l'amour, sorti en 2020. C'était l'envie de te raconter un peu et de raconter, je sais pas, les rencontres, un peu ton parcours.
1: Ouais, bah c'est-à-dire qu'on est cantonné quand on écrit des chansons à 3 minutes, quelque chose comme ça, avec un refrain qui revient. Donc en fait, on peut pas vraiment développer chaque thème. Et puis j'ai eu plusieurs propositions pour écrire un livre et je me disais oh non, non, non, surtout que j'avais peur qu'ils veuillent du people et voilà, ma vie dans ma cuisine avec Renaud, quoi. Donc j'avais pas forcément envie et puis je me disais mais de toute façon on s'en fout de ma vie. Et puis finalement, au bout d'un moment, c'est Mathieu Johan qui m'a dit non, mais Roman, ce serait bien, vraiment, t'as plein de choses à raconter et ça te ferait du bien, et même pour ton fils, qui est une trace de comment tu perçois les choses, comment t'as vécu les choses, t'as eu mille vies et je trouve que c'est hyper intéressant. Moi, ça m'intéresse et je suis sûre que ça intéresserait des personnes. Et je me suis dit, ok, je vais le faire rien que pour. Déjà, même. Je ne me suis pas forcément engagée avec Mathieu et la maison d'édition, mais je me suis dit, ok, je vais le faire comme un exercice. Et puis après, je me suis prise au jeu et j'ai eu envie de vraiment peaufiner et de travailler pour l'offrir à des gens. Et finalement, voilà, je suis allée jusqu'au bout de ce projet et c'était hyper intense. Je l'ai écrit pendant le Covid. Et malheureusement, il est sorti aussi pendant le Covid, enfin entre deux Covid. Et j'étais derrière la rue balise, comment on dit ?
0: La rue balise, ouais.
1: La rue balise, c'est-à-dire qu'on n'avait pas le droit d'accéder au. Par exemple, dans le Monoprix ou quoi. Enfin, je ne sais pas si on a le droit de dire des marques.
0: On peut dire Monoprix et puis Fnac et Cultura. Et j'ai envie de moi me faire un petit jeu de mots. Quand on est derrière la rue balise, là, c'est l'auteur qui balise, parce qu'on n'en vend pas beaucoup des livres.
1: Mais ouais, c'est ça, exactement. Et je le voyais, je passais à côté. Je disais, non, mais c'est pas possible. Là, bras tendu, je pouvais l'attraper, quoi. Mais voilà, on n'avait pas le droit de les acheter. J'ai pas compris vraiment pourquoi. Mais bon, en tout cas, il a eu un très bel accueil et j'étais heureuse de l'avoir fait. Et voilà. Et le livre est dans la chambre de mon fils.
0: Et tu disais, alors tu parlais de mille vies, notamment moi j'aimerais qu'on s'attarde un peu sur la radio, parce que là on fait une interview de radio, il y a ça que l'on a en commun, tu commences à la radio toi je crois.
1: Ouais exactement, je commence à la radio, je suis un petit peu comédienne et aussi en même temps un petit peu technicienne, et je suis à mi-temps au départ sur Europe 2 et Radio Nostalgie. Et puis finalement, donc ça c'est à Montpellier, et on a 10 minutes par fois 2 par heure, donc 10 minutes plus 10 minutes, où il faut caler les infos de la région, la météo, les pubs locales, et mettre de la musique. Et du coup j'étais un peu programmatrice, parce que je cherchais les musiques. Là il n'y avait pas encore les machines, et du coup on faisait vraiment tout nous-mêmes.
0: Ça devait être passionnant.
1: Mais ouais, c'était hyper passionnant. J'ai vraiment adoré ça, quoi. Donc je faisais les voix pub, même. Enfin, tu vois, on faisait un peu tout. C'était un peu, voilà, plus artisanal, quoi. Et puis après, je suis montée à Paris et j'ai travaillé sur Europe 2 Paris. Et voilà, j'étais technicienne réalisatrice et voilà, pareil. Je me suis bien amusée.
0: Et c'était l'occasion de le raconter dans le livre, comme aussi pas mal de rencontres, parce que j'imagine que tu as eu pas mal de rencontres à raconter aussi.
1: Oui, avec les Scorpions, avec Jean-Jacques Goldman, et puis des rencontres amoureuses destructrices, comme avec des malades, des grands malades. Voilà, ouais, plein de choses, plein d'aventures, oui.

0: Là, Roman Cerdan, on vient d'écouter un court extrait du titre Le Temps Tourne qui ouvre l'album. Le thème principal, c'est l'amour, mais l'amour qui se passe pas toujours bien, comme Le Temps Tourne notamment. C'est un peu, on est dans quelque chose de pas très très très très sain là.
1: Exactement. C'est pas forcément quelque chose qu'on perçoit à la première écoute, mais vous avez bien compris le sens. C'est effectivement une histoire de violence conjugale. Et ouais, c'est difficile. Et puis il y a aussi une chanson qui parle de pervers narcissique. Il y a quand même. Mais il y a beaucoup de chansons d'amour. Et voilà, des chansons d'amour. Positive ou négative.
0: Pas des chansons d'amour aussi qui font du bien. D'ailleurs, le titre sujet sensible, c'est vrai que l'amour, ça peut être un sujet sensible. Tant l'amour, j'ai envie de dire, chaque histoire d'amour est différente. Même une histoire, des histoires d'amour qui sont très belles, sont toutes différentes.
1: Ouais, c'est ça. Et c'est toujours un sujet sensible, c'est-à-dire un sujet touchy, on peut dire. Et ouais, je suis d'accord.
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0: Romain Cerda de ce dernier album. On vient d'écouter le titre Né sous Aix. Est-ce qu'on peut en parler de ce titre et du clip qui va avec?
1: Ouais, bien sûr, bien sûr.
0: Bah, je sais pas raconter. Alors, l'idée de départ, c'est quoi?
1: L'idée de départ, c'est l'autodérision. Le fait que finalement, un être humain, qui que ce soit, je parle pas forcément de moi, mais ça peut être un fils d'eux, une femme d'eux, une fille d'eux. C'est souvent cristallisé sur le père ou la mère, quoi. Et finalement, la personne à côté n'existe pas vraiment pour ce qu'elle est, quoi. Et du coup, bah, je le prends un peu avec humour en disant que... Ouais, effectivement, j'ai aucun jugement. Je suis dématriculée, quoi. Finalement, je m'appelle pas Romane Cerda, mais je m'appelle l'ex de Renaud. Enfin, je parle pour moi, mais vraiment, je l'accorde pour tout le monde. Hein.
0: C'est vraiment présent, ça encore? Tu ressens que les gens te voient comme ça?
1: Non, j'avoue que c'est un peu moins comme ça, mais quand même, ça reste gravé. Et je suis identifiée à lui, quoi que je fasse, quoi. Et même lorsque j'étais avec lui, je faisais mes albums toute seule, et pourtant, certaines mauvaises langues disaient que je lui devais tout, alors que bah, on faisait un métier de passion tous les deux, et on a partagé. J'étais hyper heureuse et reconnaissante de ce qu'il m'a apporté, de connaissances et même de relations, effectivement. Mais derrière, il fallait assurer aussi, quoi. Et comme pour tout le monde, hein. La fille de Vanessa Paradis, il faut qu'elle assure. La fille de... Enfin voilà, c'est derrière, c'est pas... forcément évident d'avoir une aide comme ça, parce qu'on peut nous la reprocher, quoi.
0: Pour cet album, tu écris et tu composes, mais tu as travaillé aussi avec d'autres artistes. On peut citer notamment Art Mango, Mathieu Bogarts ou encore Yvan Cugius. Vous travaillez comment? C'est-à-dire, est-ce que c'est des échanges? Vous voyez, vous parlez un peu du thème ou des musiques, et après chacun part dans son coin, ou c'est un travail ensemble?
1: Avec Mathieu Bogarts, on est très amis. Il y en a une qui l'a écrit avant, il y a bien longtemps. Sur exactement ce que je vivais et ce que je lui racontais, et donc cette chanson. Et puis là, il y a une deuxième chanson qu'on a coécrit ensemble, c'est-à-dire que j'avais commencé à écrire le texte, qui s'appelle, cette chanson s'appelle Dans ton dos, et il a écouté et il m'a dit: ah tiens, j'aurais d'autres idées, et puis je l'ai laissé faire. Finalement, on l'a coécrit ensemble, il a changé plusieurs choses, et j'ai trouvé ça super bien vu, quoi. Et voilà, c'est vraiment mon ami, et je suis hyper flattée qu'il ait accepté de travailler sur cet album. Et Art Mango, on s'est parlé par téléphone, mais je l'ai pas rencontré, mais on s'est beaucoup parlé par téléphone. Là.

0: Romain de Cerdan, on vient d'écouter justement quelques secondes du titre Dans ton dos, puisqu'on en parlait. Là, on est sur, alors toujours sur de l'amour, mais sur le désir de ne plus mentir. Là, on va encore un petit peu ailleurs.
1: Exactement. Et puis, il y a une autre chanson aussi qui parle de ça, d'ailleurs. Il y a deux chansons qui parlent de ça. C'est la dernière aussi. Ce soir, mon amour.
0: Mais ça peut être tentant de mentir parfois.
1: Ouais, c'est ça. Ouais, ouais. Mais c'est une sorte de purification, de se dire, ok, je suis honnête avec moi-même, avec les autres, et c'est important, mais c'est difficile. C'est difficile et c'est risqué et dangereux, j'avoue. Mais ça fait du bien de le dire et d'être clair avec soi-même. Maintenant, en chanson, c'est parfois plus simple.
0: Ah ben, en chanson, on part un peu là où on veut, là où on a envie.
1: Ouais, c'est ça, exactement.
0: Et Georges Moustaki dans tout ça?
1: Bah oui, alors Georges Moustaki, j'adore. Et cette chanson, je l'adore. C'est vraiment donc la dernière chanson que j'ai mise dans mon album. Ce soir, mon amour. J'ai eu la chance d'avoir l'accord de Pia, sa fille. Parce qu'en fait, c'est une chanson qui est au masculin. Donc j'ai dû juste changer du masculin au féminin. Et c'est une chanson que j'ai dans ma playlist depuis des années et que j'ai toujours adoré chanter, mais je me disais, j'ose pas, je peux pas chanter à la place d'un homme et je ne peux pas changer les paroles, je peux pas faire ça. Donc voilà, je ne le faisais pas. Et puis voilà, grâce à Pia, j'ai eu cette joie de pouvoir l'interpréter. Et en plus, je l'ai interprétée sur scène aussi, sur la soirée Moustaki. J'étais très heureuse.

0: sur scène, Roman Cerda, justement, tiens, comment ça se passe? Comment on te retrouve? Sous quelle formule?
1: Alors, j'ai plusieurs formules. J'ai joué d'ailleurs à Paris avec le groupe en entier. Mais là, justement, je cherche un tourneur. Je cherche un tourneur et des dates. Donc voilà, j'ai très envie de partir sur les routes et offrir cet album. Et les autres aussi, d'ailleurs. Hein, je ne jouerai pas que ce dernier album. Mais ouais, j'ai beaucoup de choses à raconter.
0: Et dans les projets, est-ce qu'il y a, je sais pas, des choses qui se passent? Parce que là, cet album est sorti il y a un peu plus d'un an. Est-ce qu'il, je sais pas, il y a des choses à venir que l'on pourrait peut-être dévoiler?
1: Non, je travaille sur des nouvelles chansons et voilà, je cherche à les jouer sur scène.
0: Et quand tu ne travailles pas, tu fais quoi? C'est quoi la vie de Roman Cerda quand pas d'écriture, pas de métier de comédienne, pas de métier de chanteuse, quand tu souffles un peu?
1: Ouais, alors c'est très rare que je souffle. J'ai une boîte de production, donc c'est difficile. Enfin, il y a beaucoup de choses à gérer pour une société. J'ai un fils, j'ai finalement beaucoup de choses à gérer. Un lieu de vie avec un jardin. Quand j'ai du temps, finalement, j'ai envie de décrocher et de partir en vacances, partir, voilà. Mais sinon, bah, tous les jours, j'essaye de marcher un petit peu. J'ai un chien, donc je prends ce prétexte. Tous les jours, je vais marcher, j'ai besoin, vraiment j'ai besoin. Donc j'essaye de trouver, voilà, une heure par jour pour m'évader un petit peu comme ça.
0: Eh bien, merci beaucoup, Roman Cerda. J'imagine que si on passe sur le site roman-cerda.com, on trouve toutes les infos, toutes les actus.
1: Oui, c'est ça, ou Insta et Facebook aussi, beaucoup. Je pense même plus, mais bon, oui, les trois, oui.
0: Et puis les réseaux sociaux, ça permet plus d'interaction. Merci beaucoup. Moi, j'aimerais qu'on se quitte en chanson, si tu le veux, bien sûr. J'aimerais que tu nous partages une chanson coup de cœur que tu écoutes depuis très longtemps, ou une chanson que tu écoutes en ce moment. Voilà, c'est ton partage et on se quitte avec ce titre.
1: Oh là là, j'en ai tellement, mais tellement. J'ai beaucoup de Véronique Sanson, Juliette Armanet, même... Oh, j'aime beaucoup Ricky Lee Jones aussi, je sais pas si vous connaissez. Oh là là, j'ai tellement... Alors ça, c'est très difficile. Choisir, c'est renoncer, hein, vous savez. Et du coup, je dois renoncer à tout ce que j'aime pour n'en sortir qu'une. Je vais sortir Alexandre de Juliette Armanet.
0: C'est le titre qui est tombé maintenant. C'est dans un quart d'heure, ça aurait été un autre, je pense.
1: Exactement.
0: On se quitte avec ce titre. Merci beaucoup, Roman Cerda. Je te rappelle que ton dernier album en date, Sujet Sensible, est sorti le 25 avril 2025. Et on retrouve toutes les infos sur le site roman-cerda.com et les réseaux sociaux Facebook, Insta. Merci beaucoup et à très bientôt.
1: Merci. Au revoir.

Daguerre sera en concert au Café de la Danse le 6 octobre 2026. Marge de manœuvre, que l'on vient d'écouter, est extrait de son 10e album Corps Voyou, sorti le 20 mars. 10 albums et 20 ans de carrière pour cet artisan poète d'une chanson résolument rock. Côté scène, un Café de la Danse à venir, je te le disais, mais il passe aussi par Toulouse, Bayonne, Bergerac, Bordeaux. Tu retrouves toutes les dates sur ses réseaux sociaux et sur son site daguerre.mu. Tout de suite, voici un second extrait de l'album, Là où personne ne t'attend.

Sous le prénom Léonard, Lydie et Jean-Baptiste fusionnent leurs histoires dans des chansons pop et poétiques. Après 3 EP et 2 albums, leur nouveau titre « Personne ne m'aime » que l'on vient d'écouter est sorti à l'occasion du Printemps de Bourges et annonce la sortie de leur prochain EP prévu pour 2026. Tu retrouves plus d'infos et notamment le clip du titre « Personne ne m'aime » sur tous les réseaux sociaux de Léonard.

Un nouveau label et un nouvel album, un quart de siècle après le premier. Le tout nouvel album de Orwell est sorti le 15 mai, il a pour titre Composite. À travers ses propres projets, Orwell ou Son Parapluie, ou des collaborations, citons Variety Lab ou Cascadeur, Jérôme Didlot s'est illustré sur des dizaines de titres depuis plus de deux décennies. Pour Composite, Jérôme s'est recentré sur son écriture pour en explorer les fondements. Après Tout n'arrive qu'à moi, pour poursuivre la découverte de ce nouvel album de Orwell, voici Extra Lucide.

Là, je suis à la bourre, il me reste 20 secondes. On se retrouve la semaine prochaine, même endroit, même heure, sur ta radio préférée. D'ici là, podcast facile, toutes les plateformes de podcast, ainsi que le site sebdil.fr, cela s'écrit sebdihl.fr. Allez, à la semaine prochaine, et d'ici là, surtout, surtout, tu n'oublies pas de vivre en musique. On se quitte, comme d'habitude, en chanson vinyle avec, aujourd'hui, un souvenir peut-être pour certains, et un dessin animé, Booba, Chantal Goya. Bye.

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Ouais.

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chers amis auditeurs, auditrices, bonjour et bienvenue. C'est l'apéritif musette indicatif de l'émission, était interprété par notre ami Michel Pruvot. Et tout de suite, je vous propose pour commencer ce programme, Bienvenue à Séville par Christian Gauchy. Et hop, c'est parti!

Successivement, nous venons d'écouter Boléro oublié, Étienne de Normandie, Europe musette, Jean-Pierre Lepoivre, Histoire d'eau, la bande à Bardet, Tarantella di Savona, Romain Dupuis, Laisse-moi vivre, Seb Presta, Grand Chêne, Martial Laz et Olé Santiago, Damien Michel. Nous enchaînons avec l'apéro comique Kevin Monnier.

Cette émission se termine avec les titres suivants. Au fond de mes rêves, Jean-Claude Labouché. La Bougnate, Virginie et Cyril Denré. C'est le bal des gens heureux, Michel Pruvot. C'est la fiesta du tcha-tcha, Damien Berezinski. Passe, Jean-Marie Jougnot. La déchirure, Monsieur Jean-Désiré Bailly. Petite fille de corsaire, Delphine Hubin. C'est la fiesta, Nicolas Grandfils. Je vous souhaite une agréable semaine à l'écoute de vos programmes radio. Tout de suite, le final avec notre ami Michel Pruvot, les tubes de l'accordéon. Au revoir à tous et à toutes.

Asian. Bienvenue sur Radio Zone 93,8 MHz, comme chaque samedi dès 21h, en reprise chaque 6h sur 24h. Au micro, Jean Pelichon. Aujourd'hui, une compilation des traditions asiatiques contemporaines, mélangée de funk, d'électronique et de soul. Vous entendrez Balijapal Feli War, Kermis Sabiata, c'est des musiques d'Inde, Mo Horizon Remember Tomorrow, A.S. Kang Terian Gulabi Boulian, Baghdad Ali Khan et Black Knight, Mughal with Knitting Sawe Awake, Yulduz Usmanova Kungling Guli d'Ouzbékistan, Dipagram Night in Lenasia de l'Inde, et puis d'autres musiques indiennes avec Sushila Raman Mamavatu, Bali Sago Norier et Kam Dillon Hank Nal d'Inde. Notre téléphone 04 50 40 51 41 00 33 depuis la Suisse voisine. 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

C'est Asiane sur Radio Zone 93,8 MHz, comme chaque samedi dès 21h, en reprise chaque 6h15 sur 24h. Au micro, Jean Pellichon. Nous vous diffusions Asiane Grove, une compilation de Putumayo, de la World Music qui date de 2002, mais une excellente compilation que nous faisions partager cette soirée pour, et cette matinée, c'est les pensées que vous reprenez bien sûr en rediffusion. Radio Zone, écoutez nos différences. Notre téléphone 04 50 40 51 41 0033 depuis la Suisse voisine.

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1: Et oui, le voici, le tout nouvel épisode de Chansomania. Bonjour, plein de musique, de la chanson dans tous les sens, avec des nouveautés, des sorties d'albums et des titres aussi plus anciens. Voici une partie du programme, alors de façon très large, afin de laisser quand même la surprise. Ce que je peux te dire par contre, c'est que pour la belle rencontre du jour, nous sommes avec Roman Cerda pour parler ensemble de l'album Sujet Sensible. Da, da, da.

Nous sommes avec Roman Cerda et c'est un plaisir en interview et en chanson dans une dizaine de minutes. Chansomania épisode 533, c'est parti.

Le tout nouvel album de Colors in the Street, Insomnie, est sorti le 17 avril. La fête est belle, c'est le titre que l'on vient de s'offrir pour rentrer dans leur pop élégante. Depuis plusieurs années, le groupe enchaîne les tournées, tant en France qu'à l'international. Tu retrouves toutes les infos et les dates sur le site de Colors in the Street, tournée qui passe notamment par Lille, Strasbourg, Toulouse ou encore Paris à l'Élysée-Montmartre en mars 2027, après une cigale et un Trianon complet en ce début d'année. Pour continuer la découverte de l'album, voici le titre « Padoue ».

Ce que je te propose tout de suite, c'est un voyage en 1981, instantanément. Et oui, c'est possible en chanson. Ce titre figure au générique du film Le Maître d'école, avec entre autres Coluche. Voici Richard Gottener, Le Sans Pas. Allez, hop, on danse tous Le Sans Pas ensemble, c'est facile, c'est sympa.

Nous sommes maintenant avec Roman Cerda pour parler ensemble de l'album Sujet Sensible. On en écoute un premier titre et on échange ensemble juste après. Alors installe-toi tranquillement avec nous, prends ce que tu veux. Nous, nous sommes à l'eau, aux plates pour Roman, aux gazeuses pour moi. D'ailleurs, moi je dis eau qui pique. Bref, installe-toi tranquillement avec nous.

0: Le cinquième album de Romain Cerda, Sujet Sensible, est sorti le 25 avril 2025. Pour en commencer la découverte, on vient d'écouter le titre Le Grand Amour. Eh bien, on en parle avec Romain Cerda, tranquillement installé dans un petit bar d'un hôtel parisien. Salut Romain.
1: Salut.
0: Je suis très très très heureux de te rencontrer. Comment ça va?
1: Ça va très bien, merci. Merci, c'est un plaisir.
0: On va parler de tout ça, de ce nouvel album. Je le disais, nouvel album qui est sorti le 25 avril 2025. Tu es chanteuse, auteure, compositrice, productrice, musicienne et actrice. Ces différentes activités, est-ce qu'elles se nourrissent? Est-ce qu'elles se répondent?
1: Ouais, toutes les activités créatives que je puisse faire se nourrissent entre elles, je pense. Oui, oui, sincèrement. Ouais.
0: On va remonter un petit peu le temps, très rapidement. Ton premier album sort en 2004. C'est quoi qui... Oui, tu me dis, ah oui, ça fait 22 ans. C'est quoi qui déclenche l'écriture d'un album, notamment d'un premier album? Parce que ça va peut-être évoluer par la suite. Mais le premier album, c'est quoi qui déclenche son écriture?
1: Oh là, bah alors le premier album, je l'ai écrit en plusieurs années, parce que ça faisait des années que j'écrivais. J'avais quelques textes par-ci par-là, quelques musiques par-ci par-là, et quand je me suis vraiment concentrée pour que ce soit un album cohérent, j'ai dû donc faire beaucoup de ménage dans tout ce que j'avais écrit depuis des années. Mais en fait, l'écriture et la composition ont toujours été présents dans ma vie, vraiment. Donc ça, finalement, c'était un aboutissement de tout ce que je faisais, tout ce que je ressentais. Et c'était extraordinaire pour moi que ce soit concentré dans un album et que ce soit concrétisé par cette sortie, quoi, ce premier album.
0: Par la suite, c'est peut-être différent, parce que par la suite, on a peut-être un peu moins de temps, moins d'avance dans l'écriture. Parce que là, le premier album, il y avait des années et des années. Comment ça se passe, mettons, pour le dernier album? Là, il arrive comment? On se dit, tiens, j'ai envie de faire un album, et on se met au boulot?
1: Non, non, mais c'est ça, c'est exactement ce que vous dites. C'est que le deuxième, on a moins de temps, effectivement. Parce que là, Mais je sais pas, on rentre dans une sorte de routine d'écriture où j'ai... Je me suis dit que c'était vraiment ce que j'aimais et j'ai aussi fait appel à d'autres auteurs. D'ailleurs, le deuxième album, en fait, je l'ai composé entièrement, mais c'est Renaud qui m'a écrit les paroles. Donc on était en couple et c'était hyper agréable de travailler à deux comme ça. Et du coup, bah, j'étais dans cette dynamique aussi. Et moi, composer, je crois que c'est ce que je préfère.
0: Et alors concrètement, comment ça se passait? Je sais pas, au dessert, on disait, tiens, moi j'ai écrit une musique, et tiens, bah, moi je mettrais bien des paroles comme ça. Ça se passait comme ça, ou c'était des sessions de travail un peu plus sérieuses et établies?
1: Non, alors lui, il écrivait les textes sur cet album-là. Ça s'est passé dans cet ordre-là. C'est-à-dire que les textes étaient écrits en premier, et moi je faisais les musiques derrière. Et par contre, les thèmes... Évidemment, dans un couple, on se connaît, donc on sait de quoi on a envie de parler, mais évidemment, je lui donnais aussi des trames et des idées. Mais c'était par contre chacun de son côté. Moi, je ne peux pas composer avec du bruit ou avec quelqu'un à côté de moi. J'ai besoin d'expérimenter, de pas me sentir jugée, quoi. Donc j'ai mon dictaphone sur les genoux, la guitare, et je me laisse partir sur les textes. Mais ça, c'était sur le deuxième album. Mais par exemple, sur ce dernier album qui est le cinquième, j'ai fait le contraire. J'ai travaillé les musiques en premier. Enfin voilà, c'est variable. C'est complètement variable. Il n'y a pas d'ordre. C'est en fonction de l'inspiration, quoi.
0: Sur ce cinquième album, on va y revenir, mais moi je voudrais parler aussi du livre, parce que tu es aussi auteur du livre À la vie, à l'amour, sorti en 2020. C'était l'envie de te raconter un peu et de raconter, je sais pas, les rencontres, un peu ton parcours?
1: Ouais, bah c'est-à-dire qu'on est cantonné quand on écrit des chansons à 3 minutes, quelque chose comme ça, avec un refrain qui revient. Donc en fait, on peut pas vraiment développer chaque thème. Et puis j'ai eu plusieurs propositions pour écrire un livre, et je me disais, oh non, non, non, surtout que j'avais peur qu'il veuille du people et voilà, ma vie dans ma cuisine avec Renaud, quoi. Donc j'avais pas forcément envie, et puis je me disais, mais de toute façon, on s'en fout de ma vie. Et puis finalement, au bout d'un moment, c'est Mathieu Johan qui m'a dit, non, non, mais Roman, ce serait bien, vraiment, t'as plein de choses à raconter, et ça te ferait du bien, et même pour ton fils, qui est une trace de comment tu perçois les choses, comment tu as vécu les choses. T'as eu mille vies, et je trouve que c'est hyper intéressant. Moi, ça m'intéresse, et je suis sûre que que ça intéresserait des personnes. Et je me suis dit, ok, je vais le faire. Je vais le faire rien que pour... déjà, même... Je me suis pas forcément engagée avec Mathieu et la maison d'édition, mais je me suis dit, ok, je vais le faire comme un exercice. Et puis après, je me suis prise au jeu et j'ai eu envie de vraiment peaufiner et de travailler pour l'offrir à des gens. Et finalement, voilà, je suis allée jusqu'au bout de ce projet et c'était hyper intense. Je l'ai écrit pendant le Covid. Et malheureusement, il est sorti aussi pendant le Covid, enfin entre deux Covid. Et j'étais derrière la rue balise, comment on dit ?
0: La rue balise, ouais.
1: La rue balise, c'est-à-dire qu'on n'avait pas le droit d'accéder au, par exemple, dans le Monoprix ou quoi. Enfin, je sais pas si on a le droit de dire des marques.
0: On peut dire Monoprix et puis Fnac et Cultura. Et j'ai envie de moi me faire un petit jeu de mots. Quand on est derrière la rue balise, là, c'est l'auteur qui balise parce qu'on n'en vend pas beaucoup des livres.
1: Mais ouais, c'est ça, exactement. Et je le voyais. J'étais passé à côté. Je dis non, mais c'est pas possible. Au bras tendu, je pouvais l'attraper, quoi. Mais voilà, on n'avait pas le droit de les acheter. J'ai pas compris vraiment pourquoi. Mais bon, en tout cas, il a eu un très bel accueil et j'étais heureuse de l'avoir fait. Et voilà. Et le livre est dans la chambre de mon fils.
0: Et tu disais, alors tu parlais de mille vies, notamment moi j'aimerais qu'on s'attarde un peu sur la radio, parce que là on fait une interview de radio, il y a ça que l'on a en commun, tu commences à la radio toi je crois.
1: Ouais exactement, je commence à la radio, je suis un petit peu comédienne et aussi en même temps un petit peu technicienne, et je suis à mi-temps au départ sur Europe 2 et Radio Nostalgie. Et puis finalement, donc ça c'est à Montpellier, et on a 10 minutes par fois 2 par heure, donc 10 minutes plus 10 minutes, où il faut caler les infos de la région, la météo, les pubs locales, et mettre de la musique. Et du coup j'étais un peu programmatrice, parce que je cherchais la musique. Là il n'y avait pas encore les machines, et du coup on faisait vraiment tout nous-mêmes.
0: Ça devait être passionnant.
1: Mais ouais, c'était hyper passionnant. J'ai vraiment adoré ça, quoi. Donc je faisais les voix pub, même. Enfin, tu vois, on faisait un peu tout. C'était un peu, voilà, plus artisanal, quoi. Et puis après, je suis montée à Paris et j'ai travaillé sur Europe 2 Paris. Et voilà, j'étais technicienne réalisatrice et voilà, pareil. Je me suis bien amusée.
0: Et c'était l'occasion de le raconter dans le livre, comme aussi pas mal de rencontres, parce que j'imagine que tu as eu pas mal de rencontres à raconter aussi.
1: Oui, avec les Scorpions, avec Jean-Jacques Goldman, et puis des rencontres amoureuses destructrices, comme avec des malades, des grands malades. Voilà, ouais, plein de choses, plein d'aventures, oui.

0: Là, Roman Cerda, on vient d'écouter un court extrait du titre Le Temps Tourne qui ouvre l'album. Le thème principal, c'est l'amour, mais l'amour qui se passe pas toujours bien, comme Le Temps Tourne notamment. C'est un peu, on est dans quelque chose de pas très très très très sain là.
1: Exactement. C'est pas forcément quelque chose qu'on perçoit à la première écoute, mais vous avez bien compris le sens. C'est effectivement une histoire de violence conjugale. Et ouais, c'est difficile. Et puis,

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vraiment laissé tracter. 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

0: Roman Cerda de ce dernier album. On vient d'écouter le titre Né sous Aix. Est-ce qu'on peut en parler de ce titre et du clip qui va avec?
1: Ouais, bien sûr, bien sûr.
0: Bah, je sais pas raconter. Alors, l'idée de départ, c'est quoi?
1: L'idée de départ, c'est l'autodérision. Le fait que finalement, un être humain, qui que ce soit, je parle pas forcément de moi, mais ça peut être un fils d'eux, une femme d'eux, une fille d'eux. C'est souvent cristallisé sur le père ou la mère, quoi. Et finalement, la personne à côté n'existe pas vraiment pour ce qu'elle est, quoi. Et du coup, bah, je le prends un peu avec humour en disant que... ouais, effectivement, j'ai aucun jugement. Je suis dématriculée, quoi. Finalement, je m'appelle pas Roman Cerda, mais je m'appelle l'ex de Renaud. Enfin, je parle pour moi, mais vraiment, je l'accorde pour tout le monde. Hein,
0: c'est vraiment présent, ça encore. Tu ressens que les gens te voient comme ça?
1: Non, j'avoue que c'est un peu moins comme ça, mais quand même, ça reste gravé et je suis identifiée à lui, quoi que je fasse, quoi. Et même lorsque j'étais avec lui, je faisais mes albums toute seule et pourtant, certaines mauvaises langues disaient que je lui devais tout, alors que bah, on faisait un métier de passion, tous les deux, et on a partagé. J'étais hyper heureuse et reconnaissante de ce qu'il m'a apporté, de connaissances et même de relations, effectivement. Mais derrière, il fallait assurer aussi, quoi. Et comme pour tout le monde, hein, la fille de Vanessa Paradis, il faut qu'elle assure, la fille de... Enfin voilà, c'est derrière, c'est pas... forcément évident d'avoir une aide comme ça parce qu'on peut nous la reprocher, quoi.
0: Pour cet album, tu écris et tu composes, mais tu as travaillé aussi avec d'autres artistes. On peut citer notamment Art Mango, Mathieu Bogarts ou encore Yvan Cugius. Vous travaillez comment? C'est-à-dire, est-ce que c'est des échanges? Vous voyez, vous parlez un peu du thème ou des musiques et après chacun part dans son coin, ou c'est un travail ensemble?
1: Avec Mathieu Bogarts, on est très amis. Il y en a une qui l'a écrit avant, il y a bien longtemps. Sur exactement ce que je vivais et ce que je lui racontais, et donc cette chanson. Et puis là, il y a une deuxième chanson qu'on a coécrit ensemble. C'est-à-dire que j'avais commencé à écrire le texte qui s'appelle, cette chanson s'appelle Dans ton dos, et il a écouté et il m'a dit: ah tiens, j'aurais d'autres idées, et puis je l'ai laissé faire. Finalement, la coécrit

écrit ensemble. Il a changé plusieurs choses. J'ai trouvé ça super bien vu, quoi. Et voilà, c'est vraiment mon ami. Et je suis hyper flattée qu'il ait accepté de travailler sur cet album. Et Art Mango, on s'est parlé par téléphone, mais je ne l'ai pas rencontré. Mais on s'est beaucoup parlé par téléphone. Là.

0: Romain de Cerdan, on vient d'écouter justement quelques secondes du titre Dans ton dos, puisqu'on en parlait. Là, on est sur, alors toujours sur de l'amour, mais sur le désir de ne plus mentir. Là, on va encore un petit peu ailleurs.
1: Exactement. Et puis, il y a une autre chanson aussi qui parle de ça, d'ailleurs. Il y a deux chansons qui parlent de ça. C'est la dernière aussi. Ce soir, mon amour.
0: Mais ça peut être tentant de mentir parfois.
1: Ouais, c'est ça. Ouais, ouais. Mais. C'est une sorte de purification, de se dire ok, je suis honnête avec moi-même, avec les autres, et c'est important, mais c'est difficile. C'est difficile et c'est risqué et dangereux, j'avoue. Mais ça fait du bien de le dire et d'être clair avec soi-même. Maintenant, en chanson, c'est parfois plus simple.
0: Ah ben, en chanson, on part un peu là où on veut, là où on a envie.
1: Ouais, c'est ça, exactement.
0: Et Georges Moustaki dans tout ça?
1: Bah oui, alors Georges Moustaki, j'adore. Et cette chanson, je l'adore. C'est vraiment donc la dernière chanson que j'ai mise dans mon album. Ce soir, mon amour. J'ai eu la chance d'avoir l'accord de Pia, sa fille. Parce qu'en fait, c'est une chanson qui est au masculin. Donc j'ai dû juste changer du masculin au féminin. Et c'est une chanson que j'ai dans ma playlist depuis des années et que j'ai toujours adoré chanter, mais je me disais, j'ose pas, je peux pas chanter à la place d'un homme et je ne peux pas changer les paroles, je peux pas faire ça. Donc voilà, je ne le faisais pas. Et puis voilà, grâce à Pia, j'ai eu cette joie de pouvoir l'interpréter. Et en plus, je l'ai interprétée sur scène aussi, sur la soirée Moustaki. J'étais très heureuse.

0: sur scène, Roman Cerda, justement, tiens, comment ça se passe? Comment on te retrouve? Sous quelle formule?
1: Alors, j'ai plusieurs formules. J'ai joué d'ailleurs à Paris avec le groupe en entier. Mais là, justement, je cherche un tourneur. Je cherche un tourneur et des dates. Donc voilà, j'ai très envie de partir sur les routes et offrir cet album. Et les autres aussi, d'ailleurs. Hein. Je ne jouerai pas que ce dernier album. Mais ouais, j'ai beaucoup de choses à raconter.
0: Et dans les projets, est-ce qu'il y a, je sais pas, des choses qui se passent? Parce que là, cet album est sorti, là, il y a un peu plus d'un an. Est-ce qu'il, je sais pas, il y a des choses à venir que l'on pourrait peut-être dévoiler?
1: Non, je travaille sur des nouvelles chansons et voilà, je cherche à les jouer sur scène.
0: Et quand tu ne travailles pas, tu fais quoi? C'est quoi la vie de Roman Cerda quand pas d'écriture, pas de métier de comédienne, pas de métier de chanteuse, quand tu souffles un peu?
1: Ouais, alors c'est très rare que je souffle. J'ai une boîte de production, donc c'est difficile. Enfin, il y a beaucoup de choses à gérer pour une société. J'ai un fils, j'ai finalement beaucoup de choses à gérer. Un lieu de vie avec un jardin. Quand j'ai du temps, finalement, j'ai envie de décrocher et de partir. Partir en vacances, partir, voilà. Mais sinon, bah, tous les jours, j'essaye de marcher un petit peu. J'ai un chien, donc je prends ce prétexte. Tous les jours, je vais marcher. J'ai besoin, vraiment, j'ai besoin. Donc j'essaye de trouver, voilà, une heure par jour pour m'évader un petit peu comme ça.
0: Eh bien, merci beaucoup, Roman Cerda. J'imagine que si on passe sur le site roman-cerda.com, on trouve toutes les infos, toutes les actus.
1: Oui, c'est ça, ou Insta et Facebook aussi, beaucoup. Je pense même plus, mais bon, oui, les trois, oui.
0: Et puis les réseaux sociaux, ça permet plus d'interaction. Merci beaucoup. Moi, j'aimerais qu'on se quitte en chanson, si tu le veux, bien sûr. J'aimerais que tu nous partages une chanson coup de cœur que tu écoutes depuis très longtemps, ou une chanson que tu écoutes en ce moment. Voilà, c'est ton partage et on se quitte avec ce titre.
1: Oh là là, j'en ai tellement, mais tellement. J'ai beaucoup de Véronique Sanson, Juliette Armanet, même... Oh, j'aime beaucoup Ricky Lee Jones aussi, je sais pas si vous connaissez. Oh là là, j'ai tellement... Alors ça, c'est très difficile. Choisir, c'est renoncer, hein, vous savez. Et du coup, je dois renoncer à tout ce que j'aime pour n'en sortir qu'une. Je vais sortir Alexandre de Juliette Armanet.
0: C'est le titre qui est tombé maintenant. C'est dans un quart d'heure, ça aurait été un autre, je pense.
1: Exactement.
0: On se quitte avec ce titre. Merci beaucoup, Roman Cerda. Je te rappelle que ton dernier album en date, Sujet Sensible, est sorti le 25 avril 2025. Et on retrouve toutes les infos sur le site roman-cerda.com et les réseaux sociaux Facebook, Insta. Merci beaucoup et à très bientôt.
1: Merci. Au revoir.

Daguerre sera en concert au Café de la Danse le 6 octobre 2026. Marge de manœuvre, que l'on vient d'écouter, est extrait de son 10e album Corvoyou, sorti le 20 mars. 10 albums et 20 ans de carrière pour cet artisan poète d'une chanson résolument rock. Côté scène, un Café de la Danse à venir. Je dois, tu retrouves toutes les dates sur ses réseaux sociaux et sur son site daguerre.mu. Tout de suite, voici un second extrait de l'album, Là où personne ne t'attend.

Un nouveau label et un nouvel album, un quart de siècle après le premier. Le tout nouvel album de Orwell est sorti le 15 mai, il a pour titre Composite. À travers ses propres projets, Orwell ou Son Parapluie, ou des collaborations, citons Variety Lab ou Cascadeur, Jérôme Didlot s'est illustré sur des dizaines de titres depuis plus de deux décennies. Pour Composite, Jérôme s'est recentré sur son écriture pour en explorer les fondements. Après Tout n'arrive qu'à moi, pour poursuivre la découverte de ce nouvel album de Orwell, voici Extra Lucide.

Ah, je suis à la bourre, il me reste 20 secondes. On se retrouve la semaine prochaine, même endroit, même heure, sur ta radio préférée. D'ici là, podcast facile, toutes les plateformes de podcast, ainsi que le site sebdil.fr, cela s'écrit sebdihl.fr. Allez, à la semaine prochaine, et d'ici là, surtout, surtout, tu n'oublies pas de vivre en musique. On se quitte, comme d'habitude, en chanson vinyle avec, aujourd'hui, un souvenir peut-être pour certains, et un dessin animé, Booba, Chantal Goya. Bye.

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chers amis auditeurs et auditrices, bonjour et bienvenue. C'est l'apéritif musette indicatif de l'émission, était interprété par notre ami Michel Pruvot. Et tout de suite, je vous propose pour commencer ce programme, Bienvenue à Séville par Christian Gauchy. Et hop, c'est parti!

Cette émission se termine avec les titres suivants. Au fond de mes rêves, Jean-Claude Labouché. La Bougnate, Virginie et Cyril Denré. C'est le bal des gens heureux, Michel Pruvot. C'est la fiesta du tcha-tcha, Damien Berezinski. Passe, Jean-Marie Jougnot. La déchirure, Monsieur Jean-Désiré Bailly. Petite fille de corsaire, Delphine Hubin. C'est la fiesta, Nicolas Grandfils. Je vous souhaite une agréable semaine à l'écoute de vos programmes radio. Tout de suite, le final avec notre ami Michel Pruvot, les tubes de l'accordéon. Au revoir à tous.

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C'est Asiane sur Radio Zone 93,8 MHz, comme chaque samedi dès 21h, en reprise chaque 6h15 sur 24h, au micro Jean Pellichon. Nous vous diffusions Asiane Grove, une compilation de Putumayo, de la World Music qui date de 2002, mais une excellente compilation que nous faisions partager cette soirée pour, et cette matinée, c'est les pensées que vous reprenez bien sûr. Radio Zone, écoutez nos différences, notre téléphone 04 50 40 51 41 00 33 depuis la Suisse voisine.

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4: Et oui, le voici, le tout nouvel épisode de Chansomania. Bonjour, plein de musique, de la chanson dans tous les sens, avec des nouveautés, des sorties d'albums et des titres aussi plus anciens. Voici une partie du programme, alors de façon très large, afin de laisser quand même la surprise. Ce que je peux te dire par contre, c'est que pour la belle rencontre du jour, nous sommes avec Roman Cerda pour parler ensemble de l'album Sujet Sensible.

Nous sommes avec Roman Cerda et c'est un plaisir en interview et en chanson dans une dizaine de minutes. Chansomania épisode 533, c'est parti.

Le tout nouvel album de Colors in the Street, Insomnie, est sorti le 17 avril. La fête est belle, c'est le titre que l'on vient de s'offrir pour rentrer dans leur pop élégante. Depuis plusieurs années, le groupe enchaîne les tournées, tant en France qu'à l'international. Tu retrouves toutes les infos et les dates sur le site de Colors in the Street, tournée qui passe notamment par Lille, Strasbourg, Toulouse ou encore Paris à l'Élysée-Montmartre en mars 2027, après une Cigale et un Trianon complet en ce début d'année. Pour continuer la découverte de l'album, voici le titre « Padoue ».

Ce que je te propose tout de suite, c'est un voyage en 1981, instantanément. Et oui, c'est possible en chanson. Ce titre figure au générique du film Le Maître d'école, avec entre autres Coluche. Voici Richard Gottener, Le Sympa. Allez, hop, on danse tous Le Sympa ensemble, c'est facile, c'est sympa.

Nous sommes maintenant avec Romain Cerda pour parler ensemble de l'album Sujet Sensible. On en écoute un premier titre et on échange ensemble juste après. Alors installe-toi tranquillement avec nous, prends ce que tu veux. Nous sommes à l'eau, aux plates pour Romain, aux gazeuses pour moi. D'ailleurs, moi je dis eau qui pique. Bref, installe-toi tranquillement avec nous.

0: Le cinquième album de Roman Cerda, Sujet Sensible, est sorti le 25 avril 2025. Pour en commencer la découverte, on vient d'écouter le titre Le Grand Amour. Eh bien, on en parle avec Roman Cerda, tranquillement installé dans un petit bar d'un hôtel parisien. Salut Roman.
1: Salut.
0: Je suis très très très heureux de te rencontrer. Comment ça va ?
1: Ça va très bien, merci. Merci, c'est un plaisir.
0: On va parler de tout ça, de ce nouvel album. Je le disais, nouvel album qui est sorti le 25 avril 2025. Tu es chanteuse, auteure, compositrice, productrice, musicienne et actrice. Ces différentes activités, est-ce qu'elles se nourrissent ? Est-ce qu'elles se répondent ?
1: Ouais, toutes les activités créatives que je puisse faire se nourrissent entre elles, je pense. Oui, oui, sincèrement. Ouais.
0: On va remonter un petit peu le temps, très rapidement. Ton premier album sort en 2004. C'est quoi qui... Oui, tu me dis, ah oui, ça fait 22 ans. C'est quoi qui déclenche l'écriture d'un album, notamment d'un premier album ? Parce que ça va peut-être évoluer par la suite. Mais le premier album, c'est quoi qui déclenche son écriture ?
1: Oh là, bah alors le premier album, je l'ai écrit finalement en plusieurs années, parce que ça faisait des années que j'écrivais. J'avais quelques textes par-ci par-là, quelques musiques par-ci par-là, et quand je me suis vraiment concentrée pour que ce soit un album cohérent, j'ai dû donc faire beaucoup de ménage dans tout ce que j'avais écrit depuis des années, mais en fait l'écriture et la composition ont toujours été présents dans ma vie, vraiment. Donc ça, finalement, c'était un aboutissement de tout ce que je faisais, tout ce que je ressentais. Et c'était extraordinaire pour moi que ce soit concentré dans un album et que ce soit concrétisé par cette sortie, quoi, ce premier album.
0: Par la suite, c'est peut-être différent, parce que par la suite, on a peut-être un peu moins de temps, moins d'avance dans l'écriture. Parce que là, le premier album, il y avait des années et des années. Comment ça,

0: Ça se passe, mettons, pour le dernier album, là, il arrive comment? On se dit, tiens, j'ai envie de faire un album et on se met au boulot?
1: Non, non, mais c'est ça, c'est exactement ce que vous dites, c'est que le deuxième, on a moins de temps, effectivement, parce que là, mais je sais pas, on rentre dans une sorte de routine d'écriture où je me suis dit que c'était vraiment ce que j'aimais et j'ai aussi fait appel à d'autres auteurs. D'ailleurs, le deuxième album, en fait, je l'ai composé entièrement, mais c'est Renaud qui m'a écrit les paroles. Donc, on était en couple et c'était hyper agréable de travailler à deux comme ça. Et du coup, bah, j'étais dans cette dynamique aussi. Et moi, composer, je crois que c'est ce que je préfère.
0: Et alors, concrètement, comment ça se passait? Je sais pas, au dessert, on disait, tiens, moi, j'ai écrit une musique. Et tiens, bah, moi, je me mettrais bien des paroles comme ça. Ça se passait comme ça? Ou c'était des sessions de travail un peu plus sérieuses et établies?
1: Non, alors lui, il écrivait les textes sur cet album-là. Ça s'est passé dans cet ordre-là. C'est-à-dire que les textes étaient écrits en premier. Et moi, je faisais les musiques derrière. Et par contre, bah, les thèmes... Évidemment, dans un couple, on se connaît, donc on sait de quoi on a envie de parler, mais évidemment, je lui donnais aussi des trames et des idées. Mais c'était par contre chacun de son côté. Moi, je ne peux pas composer avec du bruit ou avec quelqu'un à côté de moi. J'ai besoin d'expérimenter, de pas me sentir jugée, quoi. Donc j'ai mon dictaphone sur les genoux, la guitare, et je me laisse partir sur les textes. Mais ça, c'était sur le deuxième album. Mais par exemple, sur ce dernier album qui est le cinquième, j'ai fait le contraire. J'ai travaillé les musiques en premier. Enfin voilà, c'est variable. C'est complètement variable. Il n'y a pas d'ordre. C'est en fonction de l'inspiration, quoi.
0: Sur ce cinquième album, on va y revenir, mais moi je voudrais parler aussi du livre, parce que tu es aussi auteur du livre À la vie, à l'amour, sorti en 2020. C'était l'envie de te raconter un peu et de raconter, je sais pas, les rencontres, un peu ton parcours.
1: Ouais, bah c'est-à-dire qu'on est cantonné quand on écrit des chansons à 3 minutes, quelque chose comme ça, avec un refrain qui revient. Donc en fait, on peut pas vraiment développer chaque thème. Et puis j'ai eu plusieurs propositions pour écrire un livre et je me disais, oh non, non, non, surtout que j'avais peur qu'il veuille du people et voilà, ma vie dans ma cuisine avec Renaud, quoi. Donc j'avais pas forcément envie, et puis je me disais, mais de toute façon, on s'en fout de ma vie. Et puis finalement, au bout d'un moment, c'est Mathieu Johan qui m'a dit, non, non, mais Romane, ce serait bien, vraiment, t'as plein de choses à raconter et ça te ferait du bien, et même pour ton fils qui est une trace de comment tu perçois les choses, comment t'as vécu les choses, t'as eu 1000 vies et je trouve que c'est hyper intéressant. Moi, ça m'intéresse et je suis sûre que ça intéresserait des personnes. Et je me suis dit, ok, je vais le faire rien que pour... déjà, même... Je ne me suis pas forcément engagée avec Mathieu et la maison d'édition, mais je me suis dit, ok, je vais le faire comme un exercice. Et puis après, je me suis prise au jeu et j'ai eu envie de vraiment peaufiner et de travailler pour l'offrir à des gens. Et finalement, voilà, je suis allée jusqu'au bout de ce projet et c'était hyper intense. Je l'ai écrit pendant le Covid. Et malheureusement, il est sorti aussi pendant le Covid, enfin entre deux Covid. Et j'étais derrière la rue balise, comment on dit ?
0: La rue balise, ouais.
1: La rue balise, c'est-à-dire qu'on n'avait pas le droit d'accéder au, par exemple, dans le Monoprix ou quoi. Enfin, je sais pas si on a le droit de dire des marques.
0: On peut dire Monoprix et puis Fnac et Cultura. Et j'ai envie de moi me faire un petit jeu de mots. Quand on est derrière la rue balise, là, c'est l'auteur qui balise parce qu'on n'en vend pas beaucoup des livres.
1: Mais ouais, c'est ça, exactement. Et je le voyais, je passais à côté. Je disais, non, mais c'est pas possible. Là, au bras tendu, je pouvais l'attraper, quoi. Mais voilà, on n'avait pas le droit de les acheter. J'ai pas compris vraiment pourquoi. Mais bon, en tout cas, il a eu un très bel accueil et j'étais heureuse de l'avoir fait. Et voilà. Et le livre est dans la chambre de mon fils.
0: Et tu disais, alors tu parlais de 1000 vies, notamment moi j'aimerais qu'on s'attarde un peu sur la radio, parce que là on fait une interview de radio, il y a ça que l'on a en commun, tu commences à la radio toi je crois.
1: Ouais, exactement, je commence à la radio, je suis un petit peu comédienne et aussi en même temps un petit peu technicienne, et je suis à mi-temps au départ sur Europe 2 et Radio Nostalgie. Et puis finalement, donc ça c'est à Montpellier. Et on a 10 minutes par fois 2 par heure, donc 10 minutes plus 10 minutes, où il faut caler les infos de la région, la météo, les pubs locales et mettre de la musique. Et du coup, j'étais un peu programmatrice parce que je cherchais les musiques. Là, il n'y avait pas encore les machines et du coup, on faisait vraiment tout nous-mêmes.
0: Ça devait être passionnant.
1: Mais ouais, c'était hyper passionnant. J'ai vraiment adoré ça, quoi. Donc je faisais les voix pub, même. Enfin, tu vois, on faisait un peu tout. C'était un peu, voilà, plus artisanal, quoi. Et puis après, je suis montée à Paris et j'ai travaillé sur Europe 2 Paris. Et voilà, j'étais technicienne réalisatrice et voilà, pareil, je me suis bien amusée.
0: Et c'était l'occasion de le raconter dans le livre, comme aussi pas mal de rencontres, parce que j'imagine que tu as eu pas mal de rencontres à raconter aussi.
1: Oui, avec les Scorpions, avec Jean-Jacques Goldman, et puis des rencontres amoureuses destructrices, comme avec des malades, des grands malades. Voilà, ouais, plein de choses, plein d'aventures, oui. Mais le

0: Là, Romain de Cerda, on vient d'écouter un court extrait du titre Le Temps Tourne qui ouvre l'album. Le thème principal, c'est l'amour, mais l'amour qui se passe pas toujours bien, comme Le Temps Tourne notamment. C'est un peu, on est dans quelque chose de pas très très très très sain là.
1: Exactement. C'est pas forcément quelque chose qu'on perçoit à la première écoute, mais vous avez bien compris le sens. C'est effectivement une histoire de violence conjugale. Et ouais, c'est difficile. Et puis il y a aussi une chanson qui parle de pervers narcissique. Il y a quand même. Mais il y a beaucoup de chansons d'amour. Et voilà, des chansons d'amour. Positive ou négative.
0: Pas des chansons d'amour aussi qui font du bien. D'ailleurs, le titre sujet sensible, c'est vrai que l'amour, ça peut être un sujet sensible. Tant l'amour, j'ai envie de dire, chaque histoire d'amour est différente. Même une histoire, des histoires d'amour qui sont très belles, sont toutes différentes.
1: Ouais, c'est ça. Et c'est toujours un sujet sensible, c'est-à-dire un sujet touchy, on peut dire. Et ouais, je suis d'accord.
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0: Roman Cerda de ce dernier album. On vient d'écouter le titre Né sous Aix. Est-ce qu'on peut en parler de ce titre et du clip qui va avec?
1: Ouais, bien sûr.
0: Bah, je sais pas raconter.

0: Alors l'idée de départ, c'est quoi ?
1: L'idée de départ, c'est l'autodérision. Le fait que finalement, un être humain, qui que ce soit, je ne parle pas forcément de moi, mais ça peut être un fils d'eux, une femme d'eux, une fille d'eux, c'est souvent cristallisé sur le père ou la mère, quoi. Et finalement, la personne à côté n'existe pas vraiment pour ce qu'elle est, quoi. Et du coup, je le prends un peu avec humour en disant que... Ouais, effectivement, j'ai aucun jugement. Je suis dématriculée, quoi. Finalement, je ne m'appelle pas Romane Cerda, mais je m'appelle l'ex de Renaud. Enfin, je parle pour moi, mais vraiment, je l'accorde pour tout le monde. Hein,
0: c'est vraiment présent, ça encore? Tu ressens que les gens te voient comme ça?
1: Non, j'avoue que c'est un peu moins comme ça, mais quand même, ça reste gravé et je suis identifiée à lui, quoi que je fasse, quoi. Et même lorsque j'étais avec lui, je faisais mes albums toute seule et pourtant... certaines mauvaises langues disaient que je lui devais tout, alors que on faisait un métier de passion tous les deux et on a partagé. J'étais hyper heureuse et reconnaissante de ce qu'il m'a apporté, de connaissances et même de relations, effectivement. Mais derrière, il fallait assurer aussi, quoi. Et comme pour tout le monde, hein. La fille de Vanessa Paradis, il faut qu'elle assure. La fille de, enfin voilà, c'est derrière, c'est pas. Forcément évident d'avoir une aide comme ça parce qu'on peut nous la reprocher, quoi.
0: Pour cet album, tu écris et tu composes, mais tu as travaillé aussi avec d'autres artistes. On peut citer notamment Art Mango, Mathieu Bogarts ou encore Yvon Cugius. Vous travaillez comment? C'est-à-dire, est-ce que c'est des échanges? Vous voyez, vous parlez un peu du thème ou des musiques et après chacun part dans son coin, ou c'est un travail ensemble?
1: Avec Mathieu Bogarts, on est très amis. Il y en a une qui l'a écrit avant, il y a bien longtemps. Sur exactement ce que je vivais et ce que je lui racontais, et donc cette chanson. Et puis là, il y a une deuxième chanson qu'on a coécrit ensemble, c'est-à-dire que j'avais commencé à écrire le texte qui s'appelle, cette chanson s'appelle Dans ton dos, et il a écouté et il m'a dit: ah tiens, j'aurais d'autres idées, et puis je l'ai laissé faire. Finalement, on l'a coécrit ensemble, il a changé plusieurs choses et j'ai trouvé ça super bien vu, quoi. Et voilà, c'est vraiment mon ami et je suis hyper flattée qu'il ait accepté de travailler sur cet album. Et Art Mango, on s'est parlé par téléphone, mais je ne l'ai pas rencontré. Mais on s'est beaucoup parlé par téléphone. Là.

0: Romain Cerdan, on vient d'écouter justement quelques secondes du titre Dans ton dos, puisqu'on en parlait. Là, on est sur, alors toujours sur de l'amour, mais sur le désir de ne plus mentir. Là, on va encore un petit peu ailleurs.
1: Exactement. Et puis, il y a une autre chanson aussi qui parle de ça, d'ailleurs. Il y a deux chansons qui parlent de ça. C'est la dernière aussi. Ce soir, mon amour.
0: Mais ça peut être tentant de mentir parfois.
1: Ouais, c'est ça. Ouais, ouais. Mais. C'est une sorte de purification, de se dire ok, je suis honnête avec moi-même, avec les autres, et c'est important, mais c'est difficile. C'est difficile et c'est risqué et dangereux, j'avoue. Mais ça fait du bien de le dire et d'être clair avec soi-même. Maintenant, en chanson, c'est parfois plus simple.
0: Ah ben, en chanson, on part un peu là où on veut, là où on a envie.
1: Ouais, c'est ça, exactement.
0: Et Georges Moustaki dans tout ça?
1: Bah oui, alors Georges Moustaki, j'adore. Et cette chanson, je l'adore. C'est vraiment donc la dernière chanson que j'ai mise dans mon album. Ce soir, mon amour. J'ai eu la chance d'avoir l'accord de Pia, sa fille. Parce qu'en fait, c'est une chanson qui est au masculin. Donc j'ai dû juste changer du masculin au féminin. Et c'est une chanson que j'ai dans ma playlist depuis des années et que j'ai toujours adoré chanter, mais je me disais, j'ose pas, je peux pas chanter à la place d'un homme et je ne peux pas changer les paroles, je peux pas faire ça. Donc voilà, je ne le faisais pas. Et puis voilà, grâce à Pia, j'ai eu cette joie de pouvoir l'interpréter. Et en plus, je l'ai interprétée sur scène aussi, sur la soirée Moustaki. J'étais très heureuse.

0: Sur scène, Roman Cerda, justement, tiens, comment ça se passe? Comment on te retrouve? Sous quelle formule?
1: Alors, j'ai plusieurs formules. J'ai joué d'ailleurs à Paris avec le groupe en entier. Mais là, justement, je cherche un tourneur. Je cherche un tourneur et des dates. Donc voilà, j'ai très envie de partir sur les routes et offrir cet album. Et les autres aussi, d'ailleurs. Hein, je ne jouerai pas que ce dernier album. Mais ouais, j'ai beaucoup de choses à raconter.
0: Et dans les projets, est-ce qu'il y a, je sais pas, des choses qui se passent? Parce que là, cet album est sorti, là, il y a un peu plus d'un an. Est-ce qu'il, je sais pas, il y a des choses à venir que l'on pourrait peut-être dévoiler?
1: Non, je travaille sur des nouvelles chansons et voilà, je cherche à les jouer sur scène.
0: Et quand tu ne travailles pas, tu fais quoi? C'est quoi la vie de Roman Cerda quand pas d'écriture, pas de métier de comédienne, pas de métier de chanteuse, quand tu souffles un peu?
1: Ouais, alors c'est très rare que je souffle. J'ai une boîte de production, donc c'est difficile. Enfin, il y a beaucoup de choses à gérer pour une société. J'ai un fils, j'ai finalement beaucoup de choses à gérer. Un lieu de vie avec un jardin. Quand j'ai du temps, finalement, j'ai envie de décrocher et de partir. Partir en vacances, partir, voilà. Mais sinon, bah, tous les jours, j'essaye de marcher un petit peu. J'ai un chien, donc je prends ce prétexte. Tous les jours, je vais marcher, j'ai besoin, vraiment j'ai besoin. Donc j'essaye de trouver, voilà, une heure par jour pour m'évader un petit peu comme ça.
0: Eh bien, merci beaucoup, Roman Cerda. J'imagine que si on passe sur le site roman-cerda.com, on trouve toutes les infos, toutes les actus.
1: Oui, c'est ça, ou Insta et Facebook aussi, beaucoup. Je pense même plus, mais bon, oui, les trois, oui.
0: Et puis les réseaux sociaux, ça permet plus d'interaction. Merci beaucoup. Moi, j'aimerais qu'on se quitte en chanson, si tu le veux, bien sûr. J'aimerais que tu nous partages une chanson coup de cœur que tu écoutes depuis très longtemps, ou une chanson que tu écoutes en ce moment. Voilà, c'est ton partage et on se quitte avec ce titre.
1: Oh là là, j'en ai tellement, mais tellement. J'ai beaucoup de Véronique Sanson, Juliette Armanet, même... Oh, j'aime beaucoup Ricky Lee Jones aussi, je sais pas si vous connaissez. Oh là là, j'ai tellement... Alors ça, c'est très difficile. Choisir, c'est renoncer, hein, vous savez. Et du coup, je dois renoncer à tout ce que j'aime pour n'en sortir qu'une. Je vais sortir Alexandre de Juliette Armanet.
0: C'est le titre qui est tombé maintenant. C'est dans un quart d'heure, ça aurait été un autre, je pense.
1: Exactement.
0: On se quitte avec ce titre. Merci beaucoup, Roman Cerda. Je te rappelle que ton dernier album en date, Sujet Sensible, est sorti le 25 avril 2025. Et on retrouve toutes les infos sur le site roman-cerda.com et les réseaux sociaux Facebook, Insta. Merci beaucoup et à très bientôt.
1: Merci. Au revoir.

Daguerre sera en concert au Café de la Danse le 6 octobre 2026. Marge de manœuvre, que l'on vient d'écouter, est extrait de son 10e album Corps Voyou, sorti le 20 mars. 10 albums et 20 ans de carrière pour cet artisan poète d'une chanson résolument rock. Côté scène, un Café de la Danse à venir, je te le disais, mais il passe aussi par Toulouse, Bayonne, Bergerac, Bordeaux. Tu retrouves toutes les dates sur ses réseaux sociaux et sur son site daguerre.mu. Tout de suite, voici un second extrait de l'album, Là où personne ne t'attend.

Sous le prénom Léonard, Lydie et Jean-Baptiste fusionnent leurs histoires dans des chansons Personne ne m'aime que l'on vient d'écouter est sortie à l'occasion du Printemps de Bourges et annonce la sortie de leur prochain EP prévu pour 2026. Tu retrouves plus d'infos et notamment le clip du titre Personne ne m'aime sur tous les réseaux sociaux de Léonard.

Un nouveau label et un nouvel album, un quart de siècle après le premier. Le tout nouvel album de Orwell est sorti le 15 mai, il a pour titre Composite. À travers ses propres projets, Orwell ou Son Parapluie, ou des collaborations, citons Variety Lab ou Cascadeur, Jérôme Didelot s'est illustré sur des dizaines de titres depuis plus de deux décennies. Pour Composite, Jérôme s'est recentré sur son écriture pour en explorer les fondements. Après Tout n'arrive qu'à moi, pour poursuivre la découverte de ce nouvel album de Orwell, voici Extra Lucide.

Ah, je suis à la bourre, il me reste 20 secondes. On se retrouve la semaine prochaine, même endroit, même heure, sur ta radio préférée. D'ici là, podcast facile, toutes les plateformes de podcast, ainsi que le site sebdil.fr, cela s'écrit sebdihl.fr. Allez, à la semaine prochaine, et d'ici là, surtout, surtout, tu n'oublies pas de vivre en musique. On se quitte, comme d'habitude, en chanson vinyle avec, aujourd'hui, un souvenir peut-être pour certains, et un dessin animé, Booba, Chantal Goya. Bye.

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chers amis auditeurs, auditrices, bonjour et bienvenue. C'est l'apéritif musette indicatif de l'émission, était interprété par notre ami Michel Pruvot. Et tout de suite, je vous propose pour commencer ce programme, Bienvenue à Séville par Christian Gauchy. Et hop, c'est parti!

Successivement, nous venons d'écouter Boléro oublié, Étienne de Normandie, Europe musette, Jean-Pierre Le Poivre, Histoire d'eau, la bande à Bardet, Tarantella di Savona, Romain Dupuis, Laisse-moi vivre, Seb Presta, Grand Chêne, Martial Laaz et Olé Santiago, Damien Michel. Nous enchaînons avec l'apéro comique Kevin Monnier.

Cette émission se termine avec les titres suivants. Au fond de mes rêves, Jean-Claude Laboucher. La Bougnatte, Virginie et Cyril Dinré. C'est le bal des gens heureux, Michel Pruvot. C'est la fiesta du tcha-tcha, Damien Berezinski. Passe, Jean-Marie Jougnot. La déchirure, Monsieur Jean-Désiré Bailly. Petite fille de corsaire, Delphine Hubin. C'est la fiesta, Nicolas Grandfils. Je vous souhaite une agréable semaine à l'écoute de vos programmes radio. Tout de suite, le final avec notre ami Michel Pruvot, les tubes de l'accordéon. Au revoir.

Thracienne. Bienvenue sur Radio Zone 93,8 MHz, comme chaque samedi dès 21h, en reprise chaque 6h sur 24h. Au micro, Jean Pellichon. Aujourd'hui, une compilation des traditions asiatiques contemporaines, mélangées de funk, d'électronique et de soul. Vous entendrez Balijapal Feli War, Kermis Sabiata, c'est des musiques d'Inde, Mo Horizon Remember Tomorrow, A.S. Kang Terian Gulabi Boulian, Bagda Ali Khan et Black Knight, Mughal with Knitting Sawe Awake, Yulduz Usmanova Kungling Guli d'Ouzbékistan, Dipagram Night in Lenasia de l'Inde, et puis d'autres musiques indiennes avec Sushila Raman Mamavatu, Belly Sago Norie et Kam Dillon Hank Nal d'Inde. Notre téléphone 04 50 40 51 41 00 33 depuis la Suisse voisine. 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

C'est Asian sur Radio Zone 93,8 MHz comme chaque samedi dès 21h, en reprise chaque 6h15 sur 24h. Au micro, Jean Pélichon. Nous vous diffusions Asian Grove, une compilation de Putumayo, de la World Music qui date de 2002, mais d'une excellente compilation que nous faisions partager cette soirée pour et cette matinée, c'est les pensées que vous reprenez bien sûr en rediffusion. Radio Zone, écoutez nos différences, notre téléphone 04 50 40 51 41 0033 depuis la Suisse voisine.

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8: Et oui, le voici, le tout nouvel épisode de Chansomania. Bonjour, plein de musique, de la chanson dans tous les sens, avec des nouveautés, des sorties d'albums et des titres aussi plus anciens. Voici une partie du programme, alors de façon très très très très large, afin de laisser quand même la surprise. Ce que je peux te dire par contre, c'est que pour la belle rencontre du jour, nous sommes avec Roman Cerda pour parler ensemble de l'album.

Nous sommes avec Romane Cerda et c'est un plaisir en interview et en chanson dans une dizaine de minutes. Chansomania épisode 533, c'est parti.

Le tout nouvel album de Colors in the Street, Insomnie, est sorti le 17 avril. La fête est belle, c'est le titre que l'on vient de s'offrir pour rentrer dans leur pop élégante. Depuis plusieurs années, le groupe enchaîne les tournées, tant en France qu'à l'international. Tu retrouves toutes les infos et les dates sur le site de Colors in the Street, par Lille, Strasbourg, Toulouse ou encore Paris, à l'Élysée-Montmartre en mars 2027, après une Cigale et un Trianon complet en ce début d'année. Pour continuer la découverte de l'album, voici le titre «

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En reprise chaque 6h sur 24h au micro, Jean Pélichon. Bienvenue aujourd'hui à Radio M dans la région de Montélimar qui nous propose une émission sur la thématique des arts du cirque en collaboration avec la Cascade de Bourg-Saint-Andéol dans l'Ardèche qui est une école du cirque et des clowns. Cette émission est présentée et produite par Thierry Gauthier avec À la marge production.

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fait, c'est un philosophe naturaliste qui a participé à l'Odyssée sous-marine avec Cousteau. Et donc, voilà, il était à bord de la Calypso, la nymphe des mers, leur fameux bateau. Ils ont parcouru les océans, etc. Et ils ont vu beaucoup de monde. Et il en est arrivé, après tout ça, à écrire « L'humanité disparaîtra, bon débarras. J'ai cru en l'homme, je n'y crois plus. J'ai eu foi dans l'humanité. C'est une épave. L'humanité est en train de couler, elle a de l'eau par-dessus la ligne de flottaison. Elle ne veut rien voir ni rien savoir du désastre qui se prépare. L'équipage et les passagers ne se préoccupent qu'imaginent que le bonheur est dans le toujours plus. Je continue le combat pour la planète et pour l'homme, mais sans autre espérance que d'en rire ou d'en pleurer, tel le musicien du Titanic, en train de jouer plus près de toi, mon Dieu, de l'eau jusqu'aux genoux. Qu'est-ce que l'homme? Selon la formule dévastatrice de Platon, c'est un animal à deux pieds sans plumes. Un poulet peu poilu. J'ai peine à imaginer qu'un dieu un tant soit peu malin ait pu créer un être aussi bête.

0: la lumière de mon image, elle vient jusqu'à toi. Elle met très peu de temps, on connaît sa vitesse, 300 000 km par seconde. Mais tout simplement parce que pour voir, il faut que la lumière t'atteigne, tu ne vois que des choses qui sont dans un passé. Par exemple, quand tu regardes le soleil, eh bien, ça met 8 minutes à la lumière pour venir jusqu'à toi. De sorte que quand le soleil disparaît à l'horizon, quand tu vois juste son dernier petit croissant, eh bien, il est déjà couché depuis 8 minutes. Et une galaxie comme Andromède, bien visible à l'œil nu en été, c'est 2 millions et demi d'années. Tu la vois telle qu'elle était il y a 2 millions et demi d'années. Et les galaxies les plus lointaines, c'est des milliards d'années. Alors on peut se demander, mais est-ce qu'elles existent encore ?
1: Non.

0: Voilà, on se retrouve pour une nouvelle émission de Cirque en Cascade. On est toujours à la Cascade, la maison des arts du cirque et du clown. Et on est avec une fin de résidence et avec Colla Rouanet. Bonsoir, Colla.
1: Bonsoir.
0: Vous nous présentez un spectacle qui s'appelle La recherche de la vérité absolue. Alors, la Cascade ont un peu résumé sur leur programme cirque jonglé et discuté. Moi, j'avais trouvé une autre définition. On aurait pu appeler ça une sorte d'essai circassien, mais un essai au sens de la philosophie, mais aussi également au sens de expérience de spectacle vivant.
1: Ouais, mais d'en discuter, c'est ce que j'entendais un petit peu, parce qu'on discute un sujet philosophique, un essai. Voilà, c'est pour rejoindre votre définition. Et dans jongler, voilà, moi c'est pour ça que...
0: Vous êtes jongleur, de formation.
1: Ouais, formé au Lido à Toulouse, donc une école de cirque, avant à Lyon aussi, plus proche, une école de cirque préparatoire celle-là.
0: Alors justement, vous parlez de spectacle discuté également, alors... Pour ça, pour qu'il y ait une discussion, il faut qu'il y ait deux personnages. Alors, sur scène, il y a deux personnages.
1: Ouais.
0: Il y a vous.
1: Ouais.
0: Alors, est-ce que c'est vous-même ou un autre? On pourrait se poser la question. Et puis, il y a le public. Alors, le personnage sur scène, c'est un rôle de composition. Est-ce que c'est vous? Est-ce que c'est un autoportrait? Parce que vous dégagez quelque chose d'assez surprenant, qui crée ce lien fort avec le public dès le départ. Vous dégagez une sorte de calme et de sérénité qui n'est pas toujours évident sur des one-man circassiens, on va dire.
1: Ouais. C'est ce que j'essaye de choisir dans ma personnalité. En fait, donc, c'est vraiment, oui, ça, le personnage, il part de moi. Et, mais je choisis quelques émotions, quelques caractéristiques qui font que c'est quand même un personnage. C'est pas moi-même. Voilà, j'essaye du coup d'être en relation avec le public. Donc il y a une sympathie que j'essaye de créer dès le début. À cet égard-là, je le tutoie pour effectivement faire un rapport binaire, un acteur et un public. Et c'est un seul personnage. Et en même temps, chacun d'entre eux peut ressentir voilà, se sentir plus concerné peut-être.
0: Et vous êtes capable en même temps d'interagir également avec des imprévus du public, un enfant qui pleure, ce qui arrive aussi dans les spectacles de fin de soirée. Alors là, on parle de la forme, on verra encore d'autres éléments, mais parlons du contenu de votre spectacle. Alors, un essai philosophique, est-ce que dans l'essai philosophique, le plus important, c'est pas l'itinéraire et pas la destination à votre démarche?
1: Des fois, le propos... Il est que c'est pour ça que j'essaye de faire les choses avec poésie et que ça devienne... Et je lis du coup sur un livre de Yves Pacalet et dedans j'ai sélectionné les passages qui font que c'est un voyage effectivement, que je trouve qu'il y a quelque chose qui est en rapport avec la nature, avec les étoiles évidemment dans son livre. Et ça fait partir du sol pour un peu s'envoler et rêver.
0: Vous pensez, comme certains philosophes ou scientifiques, qu'il n'y a pas de frontière spécialement entre l'un à l'autre?
1: Il y a beaucoup de poésie à l'intérieur de tout ça, c'est sûr, et du coup je m'appuie sur ça.
0: L'idée, c'est de parler de vérité finalement qui existerait dans le monde. Alors peut-être pas une seule vérité, ça on le sait, plusieurs vérités, mais est-ce que pour autant tout serait complètement relatif dans le monde? Est-ce qu'il y a des certitudes finalement? La vitesse de la lumière en est peut-être une, non?
1: Ouais, la vitesse de la lumière jusqu'à preuve du contraire, c'est 300 000 km par seconde. Après, oui, le spectacle s'appelle La recherche de la vérité absolue, pour avoir de l'ironie par rapport à tout ça. Je suis pas du tout là pour donner des leçons, être moraliste, dire la vérité c'est celle-là, etc. Il y a énormément de sûr et je questionne aussi les données qui sont improuvables, comme l'existence de Dieu ou des choses comme ça. Donc j'interagis un petit peu avec la spiritualité et aussi la philosophie et les sciences. Ouais.
0: Alors votre différence, c'est que vous n'êtes ni scientifique ni philosophe,
1: non.
0: Peut-être poète, c'est possible. Mais alors justement, vous êtes circassien et votre outil, c'est justement les balles, le jonglage.
1: Ouais.
0: C'est un peu avec ces balles que vous faites ces métaphores qui vont donner des idées, des impressions, qui vont guider le spectateur le long de cet itinéraire.
1: C'est pour pas être trop littéraire aussi. Du coup, je m'appuie sur des images que moi je sais créer. Voilà, donc il y a des choses ancrées dans le sol, il y a des choses qui planent, il y a des lumières qui font que tout ça, ça rejoint quelque part les textes que j'ai donné, mais qui permettent au spectateur de se faire son histoire, de se projeter, justement, de ne pas toucher une vérité absolue, mais à travers le jonglage, de créer une poésie et une relativité.
0: Et presque une expérience commune, finalement. Pendant que vous jonglez, on a l'expérience, puisqu'un spectacle vivant qui est en direct, par des

0: définition. Donc on vit à ce moment le même instant présent, et ça c'est des notions également que vous défendez dans votre spectacle vivant.
1: Ah oui, le vivant, j'ai vraiment envie de m'appuyer dessus, trouver des réactions du soir même, trouver mes émotions du soir même, etc. Et c'est aussi pour ça que je travaille avec Thomas Bodinier de la Compagnie Singulière, qui est venu déjà aussi à la Cascade jouer ses spectacles. Bon, il a un travail théâtral, d'idées et du spectacle vivant qui m'intéresse beaucoup, donc il me guide.
0: C'est un regard extérieur, comme on dit, sur le spectacle, qui vous guide. Pour entrer un peu dans le détail des balles, on voit très bien la grande différence dans le spectacle. D'ailleurs, j'ai découvert quelque chose avec les balles de jonglage, c'est qu'elles ne roulent pas, elles tombent et elles restent pratiquement sur place. Alors, celles-ci sont pleines.
1: Ça dépend lesquelles.
0: Ça dépend lesquelles. Celles qu'on voit sur scène, en tout cas.
1: Voilà. Oui, je les ai choisies justement.
0: Elles sont lourdes et pesantes.
1: Elles ne roulent pas. Ouais.
0: Et puis, vous avez après d'autres balles beaucoup plus grandes, qui sont des ballons gonflés, qui eux sont complètement légers et aériens, et qui sont complètement à l'opposé de ces petites balles. Alors, c'est un petit peu aussi ce jeu entre les deux.
2: Enfin, la gravité, finalement.
1: Voilà. Et ça vient petit à petit, parce que je jongle d'abord en mélangeant l'objet, un ballon et une balle. Donc là, il y a deux gravités à ce moment-là dans le jonglage, et après il n'y a que les ballons, donc là ça s'envole complètement, et au final il y a une balle mais qui a perdu sa gravité aussi, donc on revient à la balle mais on a toujours perdu la gravité par contre.
0: Donc ce sont des boucles finalement, vous perdez pas votre chemin dans tout ça, vous vous perdez pas en tout cas.
1: Oui, j'essaye, là je suis en train de coller les morceaux parce que je sens que tout ça va ensemble, et oui, ça peut être un risque de se perdre.
0: Comment d'ailleurs on fait dans un spectacle qui dure une heure à peu près, c'est ça? Il faut tenir le public également, il faut un fil continu, on n'est plus dans des numéros de cirque, chose qui a disparu depuis très longtemps, on est dans un vrai spectacle plutôt cohérent, où l'art circassien est un moyen d'expression. L'enjeu maintenant, c'est de tenir l'attention du public, c'est de les garder. Il y a le rythme est maintenant un élément très important.
1: Oui, j'ai l'impression que c'est comme à la radio.
0: Oui, c'est vrai.
1: On essaye de jouer sur les silences hop, on ressaisit le public, on essaye de l'emmener dans des musiques, dans des choses plus rapides, plus lentes, posées. On joue avec tous les rythmes.
0: Vous jouez également avec des effets qui sont vraiment, qu'on voit après en lumière crue, très simples, mais qui sont extraordinaires. On a à la fin une métaphore avec les étoiles, parce que vous êtes beaucoup dans les étoiles, dans les galaxies, et avec des balles de jonglage, vous êtes capable de nous faire croire que ces balles arrivent sur nous, finalement, et ont une sorte d'itinéraire tout à fait indépendant. Elles peuvent faire des rotations autour de vous, elles peuvent revenir, redescendre. Et ça, c'est un beau numéro, alors qui n'est pas créé par vous,
1: déjà,
0: mais qui est repris.
1: Ce que je voulais dire en premier, c'est que c'est un numéro qu'on m'a prêté. On m'a permis de le jouer l'année dernière. Donc c'est la compagnie 1420 qui a créé ce numéro avec Clément, Raphaël et plein de personnes qui ont fait évoluer. Ça a été une recherche pendant des années, je pense, pour en arriver là. Étienne qui a jonglé dedans, les techniciens qui ont un grand rôle, je pense, pour créer un objet comme ça.
0: Et en même temps, c'est pas d'une grande technicité, c'est ça qui est extraordinaire. C'est assez simple la mise en place, mais c'est un effet extraordinaire.
1: Ouais, peut-être ça vous paraît simple, et ben tant mieux.
0: On peut dire ce que c'est, oui, c'est un grand filet finalement qui est autour de vous.
1: Voilà, on va quand même pas le dire.
0: Pas aller plus loin. On le découvre quand même à la fin. Et justement, alors, on peut se prêter des numéros comme ça. Alors, ce numéro est étonnant parce qu'il est parfaitement en accord avec, on va dire, la ligne créatrice de votre résidence. Il est même presque une conclusion.
1: Oui, il est vraiment en accord. C'est pour ça que dès que j'ai joué ça, dès que j'ai vu ça, j'ai fait... c'est l'aboutissement de mon spectacle. Il faut que je le mette à la fin. Ça va être la plus belle conclusion qu'on peut faire à ce spectacle. Donc, est-ce qu'on va le garder? Est-ce qu'on va pas le garder? Ça, je vais voir, parce que c'était une première. Il faut pas s'emballer trop vite. Voilà, on verra.
0: Comme jongleur, en plus, c'est un défi intéressant de jongler avec un support, finalement.
1: Ah bah, c'est extraordinaire. Quand on prête un objet comme ça, c'est hyper ludique. C'est hyper poétique, on ne peut pas trouver mieux, oui, en tant que jongleur, c'est sûr.
0: Pour finir, parlez-nous du collectif Les Amis de Christine, dont vous faites partie. Alors, on pourrait dire que c'est les Amis du Lido de Toulouse.
1: On s'est tous rencontrés dans la même promotion, et on a appris le cirque ensemble au Lido. Et donc, aujourd'hui, il y avait Lohan qui m'a soutenu là, pendant les 5 jours de la résidence, qui est venu participer, elle était au plateau pour déplacer certains objets, etc. Ce collectif, c'est vraiment une rencontre... On a voulu rester ensemble après la sortie de l'école. On a voulu rester soudés parce qu'on a des choses à jouer ensemble. Donc il y a différents spectacles maintenant. Ça fait 2-3 ans qu'on est sortis. Tous les spectacles vont commencer à jouer. Donc il y a Cécile Métral qui fait le jardin. Il y a Yann, John, Eva, qui jouent Octobre. Il y a Georges et Bérénice. On a d'autres projets comme Étalage pour jouer dans des médiathèques.
0: Octobre qu'on a reçu à la Cascade d'ailleurs.
1: Oui, ils sont venus voilà, ici. Ouais. Ouais. Qui travaillent aussi avec 14-20.
0: Voilà, exactement. On retrouve toujours les mêmes.
1: Pas toujours, mais là, ça, ça s'entrecroise. Ouais.
0: Christine, c'est qui Christine? Parce que les amis Christine.
1: Christine, c'était une nouvelle secrétaire qui est arrivée au Lido pendant qu'on était en formation et elle est géniale.
0: C'est un très joli clin d'œil finalement à des gens comme à la Cascade, des administratifs qui ne sont pas des gens du spectacle et qui aident beaucoup.
1: Donc, voilà, on a envie d'être les amis, tout le monde un peu.
0: Merci, Colas Rouanet. C'était donc Cirque en Cascade, la fin de résidence à la recherche de la vérité absolue, hein, avec le collectif Les Amis de Christine. Super. Merci à vous.
1: Merci beaucoup.

Merci à Thierry Gauthier qui a présenté et réalisé cette émission produite par La Marche Productions grâce au concours de Radio M de la région de Montélimar, consacrée cette émission à la thématique des arts du cirque en collaboration avec la Cascade de Bourg-Saint-Andéol dans l'Ardèche, qui est une école de cirque et du clown. 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

0: J'aurais dû logiquement mourir à 15 ans. J'aurais dû disparaître à 18 ans lors de mon évacuation de Bochum, fin mars 45, ou à la suite de mon éclatement du foie en août 45, alors que je bénéficiais de mes premiers moments de liberté. J'atteins aujourd'hui l'âge respectable de 78 ans et je me penche sur mon passé. J'ai réussi moyennement ma vie, j'ai réalisé des choses valables. J'ai eu constamment le sentiment que si c'était mon frère qui avait survécu et non moi, il aurait fait de grandes choses que j'étais incapable de réaliser. En fait, si je n'avais pas été arrêté le 9 mars 42, il est vraisemblable que les quatre membres de la famille auraient été arrêtés en septembre 42 et que nous serions tous morts à Auschwitz. Qui peut savoir ?
1: Bonjour, bienvenue dans votre magazine Parole, un magazine consacré aujourd'hui à un livre d'entretien, un livre intitulé « La mort à 15 ans » paru aux éditions Fayard, entretien entre André Rossel-Kirchen avec Gilles Perrault. André Rossel-Kirchen est l'auteur notamment du procès de la Maison de la Chimie du 7 au 14 avril 1942, la contribution à l'histoire des débuts de la résistance armée en France paru chez L'Harmattan, et de Céline et le grand mensonge, paru aux éditions Mille et une nuits. La mort à 15 ans, livre d'entretien avec Gilles Perrault, est paru aux éditions Fayard. Nous les avons rencontrés tous les deux lors de leur passage à Grenoble. Et André Rossel-Kirchen nous explique pourquoi ce livre d'entretien a vu le jour.
2: Ça a vu le jour pour deux raisons. La première, il y a eu, il y a quelques années, une commémoration du procès du Palais Bourbon. Et j'ai tenu à ce moment-là à rappeler le destin de mes camarades, jugés deux mois après au procès de la Maison de la Chimie. Et mon ami Gilles Perrault a insisté plusieurs fois pour que j'écrive en 900 pages mes mémoires. Or, j'ai considéré que je n'avais pas écrit 900 pages pour différentes raisons. La première, c'est parce que ma participation dans la résistance, même si elle a été pionnière et si elle s'est caractérisée par le fait que j'étais très jeune, 14 ans lorsque j'ai commencé et 15 ans lorsque j'ai été arrêté, ne méritait pas 700 pages. Et deuxièmement, parce que parler de moi est un peu gênant. Alors, on a fini par trouver une terrain d'entente. C'est Gilles qui est venu m'interviewer et je lui ai raconté tout ce dont je me souvenais. Je me suis d'ailleurs aperçu à ce moment-là à quel point la mémoire s'estompe. Il y avait des choses qui me paraissaient évidemment et je n'arrive plus à les situer. Enfin, je pense avoir été honnête et avoir raconté une histoire qui fait partie des milliers de choses qui se sont passées pendant l'occupation, où il y a eu beaucoup de choses extraordinaires et beaucoup de choses ignobles. Je crois que ça fait partie des choses sympas qui ont eu une certaine importance dans l'histoire de France. Voilà comment est né ce livre dont on a relativement peu parlé. Malheureusement, ce qui prouve que les gens sont plus à l'affût de choses extraordinaires, de révélations. Hélas, j'avais aucune révélation à faire.
1: C'est vrai que dans ce livre, il y a de multiples fils conducteurs. Et un des fils conducteurs, c'est l'aspect

0: du témoignage de ceux qui ont vécu des moments particuliers. Et régulièrement, dans ce livre, vous dites si c'est exact. C'est vraiment la question de quelle vérité existe. Est-ce qu'il n'y en a pas plusieurs? Celle de la mémoire de celui qui a vécu, celle de l'historien. Il y a toujours cette question de la réalité de la mémoire et quelle est la vraie mémoire, en fait.
1: Par exemple, je me suis aperçu que j'ai participé à une manifestation massive et plusieurs manifestations, mon beaucoup moins importante, l'été 41. En ce qui concerne ces secondisations, je suis plus arrivé à les dater, c'était au manifestement au mois d'août, et j'ai vu d'ailleurs dans des livres des dates différentes. Mais à part ça, les choses dont je me souvenais, je m'en souvenais bien, je ne fabulais pas. Il y a des choses qui sont passées à côté, si vous voulez, pour prendre un exemple. C'est ce qui m'a sauvé en ce qui concerne les interrogatoires très durs que j'ai subis, c'est que je connaissais très peu de camarades, très souvent par leur prénom. Je ne connaissais bien entendu pas leur adresse. Alors, le résultat est que j'ai appris par la suite, par un parent, j'ai nommé Angro, et j'ai réalisé par l'interrogatoire qu'il avait subi, qu'il avait participé avec moi à les opérations. Et notamment, à la suite du quoi j'ai été arrêté, qui était la tentative d'attentat contre l'exposition anti-bolchevique. J'aurais été incapable d'en parler, d'abord, bien entendu, je ne connaissais pas son nom. Pour moi, c'était des ombres, donc je n'aurais pas pu faire un témoignage en sa faveur ou dire, et même j'aurais dit, mais je ne l'ai jamais rencontré. Bon, mais à part ça, je crois avoir été honnête, je n'ai embelli ni mon action, ni celle de mes camarades, mais je n'en ai pas eu besoin d'en rajouter. Je pense même que c'est une chose qui nuit.
0: C'est vrai que votre livre, on sent cette honnêteté, ça se transpire à travers votre livre. Vous êtes dans une justesse avec les côtés forts et aussi le questionnement. Est-ce que nos opérations, qui peuvent paraître des opérations minimes, n'avaient pas des causes excessives par rapport à l'impact qu'elles pouvaient apporter?
1: Bien entendu, oui. C'est tout le problème qui est encore posé. Il y a, malheureusement, ça rend impacté extrêmement important. Et que ça a fait boule de neige. Certains auraient l'impression qu'il suffisait de commencer en juin 1944, ce qui était absurde. Je pense que nous aussi, quand on s'apprêtait à mourir, puisque moi, pendant le procès, j'avais connu Guy Moquet, qui avait été fusillé comme otage alors qu'il avait 17 ans. Donc, vraiment, je m'attendais à mourir. Et les autres camarades savaient qu'ils allaient mourir, et effectivement, c'est ce qui s'est produit. Je pense, si vous voulez, Manouchian, dans sa dernière lettre, signale qu'il regrette de mourir à la veille de la victoire. Il a au contraire le sentiment d'avoir fait des choses importantes qui font qu'il va y avoir la victoire. Ce n'était pas notre cas. En avril 1942, le procès passé dans un grand espace avec un magnifique drapeau à croix gammée, etc., on avait l'impression qu'on allait mourir dans l'ignorance totale. En fait, il y a eu effectivement un certain nombre d'articles dans la presse, mais qui d'ailleurs, certains, manifestement, les gens n'avaient pas assisté au procès. Le plus ignoble de loin, c'était un truc de haut pilori, disant que nous étions des gens qui tuons pour dire qu'à aucun moment, au fond, il est bien ressorti du procès que tous les gens qui étaient là étaient des gens honnêtes. La phrase d'ailleurs qui revient dans l'acte d'accusation pour beaucoup, c'est « j'étais un convaincu ». Et c'était bien des causes que nous estimions nobles, que d'autres ont le droit, s'ils sont collaborateurs, d'estimer mauvaises.
0: Dans votre livre, d'ailleurs, par rapport à cette questionnement de savoir si les actions que vous avez menées n'avaient pas trop de conséquences graves par rapport à leur importance, vous avez une réponse que je trouve assez extraordinaire, c'est de dire « vous avez du mal à comprendre, vous, aujourd'hui, lecteurs ou gens qui nous écoutaient, que ce qui nous animait, c'est la foi et le désir de vie ».
1: Vous abordez un problème qui est capital, parce que je constate que 60 ans après, ce n'est pas résolu. La réaction immédiate des Allemands, dès qu'il y a eu des attentats, a été de menacer d'exécuter les otages, et puis d'exécuter les otages de plus en plus nombreux. Donc il y a eu une réaction dans la population, y compris dans la population de résistants. C'était « mais au fond, à quoi ça sert ?» Or, en fait, il y avait une logique. Ce raisonnement que beaucoup de gens ont tenu à ce moment-là, il continue à être tenu. Et j'ai lu de nombreux ouvrages actuellement dénonçant pourquoi s'attaquer à un pauvre sergent de la Wehrmacht qui était peut-être magasinier, à quoi ça servait, etc. Tout ça a été lamentable. Ah, le plus extraordinaire, je l'ai lu dans le colonel Rémy, c'était de dire que lui, son projet, c'était de faire des listes de gens bien, notaires, médecins, etc., qui seraient convoqués au moment du débarquement, à qui on remettrait des armes et qui, à ce moment-là, feraient l'insurrection.

qui était une vue de l'esprit incroyable. En fait, il est certain que faire des opérations militaires, entraîner des représailles des nazis, que d'ailleurs un certain nombre d'Allemands ou de nazis ont mis en garde Hitler contre le fait que c'était contre-productif et que ça allait soulever la haine des Français contre eux,

0: d'autres, effectivement, le raisonnement était simple. Il y a des attentats, il faut terroriser les gens. Or, c'était valable pour tout. Lorsqu'il y a eu des maquis, les Allemands ont brûlé les villages alentours. Non seulement ils ont massacré les maquis, il y a eu beaucoup plus de gens massacrés au cours d'opérations de l'armée allemande ou de la milice que des exécutions d'otages. Alors, ou bien, effectivement, il y avait ce raisonnement que d'ailleurs, moi je l'admets, et ça a été le cas, effectivement, de beaucoup de vichistes, il ne faut rien faire. On est vaincu, c'est tué parce que nous sommes plutôt pour les alliés. J'ai vu dans un rapport d'un préfet expliquant si les Allemands gagnent, les conditions de paix seront dures. Si les conditions de paix seront dures aussi, et en plus, on va revoir les Juifs et les francs-maçons. Bon, donc, à ce moment-là, inutile de dire que cette personne considérait qu'il n'avait pas besoin ni de faire d'Arisson et qu'il faisait du zèle. Donc, je suis très choqué par le fait qu'actuellement, il y a un certain nombre de gens qui sont quelquefois des résistants glorieux, qui ont pris des risques considérables. Je ne parle pas, il est toujours difficile de faire la frontière entre les gens qui sont devenus résistants et quelquefois qui ont été tués, ou en tout cas ont supporté les tortures, la déportation. Mais curieusement, leur entrée en résistance a commencé en 1944, c'est-à-dire un moment où il y avait bonne raison de se mettre de l'autre côté. Alors, comme on ne peut pas sonder les cœurs, on ne peut pas savoir. Bon, ceci dit qu'il y ait eu une réaction à partir de 1943, c'est évident. Bon, alors, encore une fois, à moins de renoncer à faire toute action contre l'armée allemande, ou bien de se limiter à coller quelques papillons ou à écrire quelques vœux sur les murs, il fallait bien faire quelque chose, et en sachant qu'il y aurait des conséquences.
1: Je fus l'autre jour réveillée désagréablement. Je m'étais endormie vers 3 heures du matin. Soudain, on m'appelle. C'est demandé le jour où j'étais entrée ici et le numéro de la fouille. Il faut savoir que tous ceux qui sont partis de la santé ou chez une destination inconnue avaient dû répondre à cette question le matin du jour fatal. C'était un signe qui montre une perspective désagréable. Je me voyais déjà parti lorsque je me rendis compte que le gardien ne me demandait se mettre dans cette fouille un rasoir reçu la veille. Il était 5 heures du matin. C'est le seul moment qu'il avait eu pour choisir cette formalité.
2: Il y a quelques instants, vous parliez de cette problématique qui est posée dans le livre et qui existe encore aujourd'hui. Important de faire des actions aussi petites soient-elles par rapport aux conséquences que ça a pu avoir. Mais il y a aussi une autre problématique dont on parle peut-être moins et qui est très présente dans votre livre. C'est celle de déterminer des types de résistants différents en disant il y a les résistants juifs ou les résistants étrangers. Eux, ils ne se battent pas par volonté de défendre la patrie, mais se battent pour venger leur famille. Ça fait partie des choses les plus abominables possibles. C'est comme si on mettait une hiérarchie dans les combattants en disant vous êtes étranger, donc vous êtes moins redevable de la France, c'est incroyable.
0: Oui. Donc au fond, vous fichez de la France. Ça, c'est une chose que j'entends souvent. D'ailleurs, je connais un garçon de la MOI qui trouvait qu'on ne parlait pas assez de la MOI, qui à un moment donné a découvert aussi que, alors qu'il était un excellent Français, bien que d'origine juive, et qui avait été amené à militer dans la MOI avec les Espagnols à Toulouse, de découvrir qu'en fait, lui, c'était différent, puisque au fait, c'était pour venger on ne sait pas trop qui, que ça n'avait pas rapport avec les bons résistants qui, eux, étaient les patriotes. Alors, je précise, je n'ai connu que peu de résistants, j'ai connu essentiellement les résistants communistes. Je crois qu'effectivement, il y avait une dualité en eux. C'est que d'un côté, ils avaient l'impression qu'ils se battaient pour une société nouvelle, pour un monde meilleur, et que donc ils étaient tenus, ce que maintenant je regrette, à obéir aux instructions quelquefois contradictoires du Comintern, et un patriotisme exacerbé. D'ailleurs, la raison pour laquelle les différents témoignages qu'on a des gens lorsqu'ils tombaient devant les pelotons d'exécution, on entendait aussi vive la France, que vivent les jeunesses communistes.
2: Vous en parlez d'ailleurs dans le livre, un peu sous deux aspects. Le premier aspect qui est le soulagement quand l'URSS a été envahie, oui. où là on sent comme si la jeunesse communiste pouvait enfin laisser parler son patriotisme. Oui. Et vous en parlez aussi par les témoignages de vos camarades au moment de leur exécution, où vous dites essentiellement, dans ce que j'ai pu savoir, ils ont crié vive la France et pas autre chose.
0: Oui. Et même, ils ont été très choqués quand le président du tribunal

précisé que le condamné précédent était mort au cri de vive les soviets, ce qui était faux, et ils ont même tenu à faire confirmer par l'avocat qui avait assisté à l'exécution que ce n'était pas vrai. Mais cette dualité, si vous voulez, d'être pour le pays du socialisme, c'est-à-dire pour l'Union soviétique, avec une fidélité analogue à celle d'un chrétien pour le Vatican, pour Rome, etc., et l'amour de la patrie, et le fait de ne pas être un témoin, parce qu'au fond, ceux qui n'ont pas fait de résistance, il y a eu de nombreuses raisons pour lesquelles on pouvait ne pas faire de résistance, ils ont été nombreux sans que ce soit honteux, il y avait cette idée qu'il était difficile de supporter d'être passif. Il y a un moment, actuellement par exemple, je commence à être un peu vieux pour faire des opérations militaires, j'aurais du mal, si vous voulez, et je regarde un peu à la télévision ce qui se passe, mais quand il y a un truc aussi grave que l'occupation de la France, l'occupation par les nazis, ce qui a une importance capitale, parce que je rappelle que l'argument de bonne foi de Pierre Laval, c'était « je suis un excellent manœuvrier, je vais être amené à causer avec Hitler, je vais l'embobiner, je vais lui expliquer que le massif central, c'est très important pour l'Europe, et grâce à ça, la France aura les meilleures conditions. » Donc, c'était un raisonnement. On va s'entendre avec les Allemands. Alors que tout indiquait, et maintenant quand beaucoup d'archives ont été ouvertes, Hitler n'a jamais eu la moindre intention, surtout à l'égard de la France, qu'il considérait comme l'ennemi le plus important de l'Allemagne, mais même à l'égard des Anglais. Il a fait des avances aux Anglo-Saxons, sur le type, allez, entendons-nous, vous nous laissez l'Europe, je vais vous laisser l'Empire qu'il ne pouvait pas occuper, etc. Mais Hitler avait bien l'intention de transformer les différents pays en petits états satellites où des proconsuls laisseraient des gouvernements fantoches gouverner. C'est d'ailleurs ce qui s'est passé dans différents pays qu'il a occupés. Ça a été le cas pour Vichy, ça a été le cas pour la Slovaquie, ça a été le cas pour la Croatie, ça a été même le cas pour le Danemark où ils ont laissé faire les élections en attendant qu'on puisse liquider les gens. Et dans l'esprit de Hitler, il n'y avait pas à demander des conditions meilleur de paix, il y avait à se battre pour la survie. Et je pense effectivement que vivre dans un pays asservi ou de vivre libre,

0: J'ai reçu malgré tout aujourd'hui votre lettre et je suis bien content. J'étais en train d'échafauder des plans extraordinaires pour la faire arriver et elle vint toute seule. Allons, cela va bien ? Est-ce le livre allemand, Germaine, qui alourdit ainsi ton ironie ? Tu sais combien je m'intéresse à l'Espagne. Mais ce n'est pas toi qui aurais tort si tu lisais aussi les Espagnols. Mais je n'ai pas reçu les grammaires et je ne puis commencer à apprendre l'espagnol. Toutefois, je le ferai quand je les recevrai. Mais à présent, tout m'intéresse également. J'aimerais bien choisir, mais j'ai si peu de livres que j'approuverai tout. Envoyez-moi tout, tout ce que vous pouvez trouver. Voici quelques livres que je voudrais. Jung, Villon, Shakespeare, Le Tréamont, Feeling, de Tom Jones, Jean-Paul, Hoffmann, Chamisso, Malherbe, Le Cervantes de Cassou, et de Cassou comme une grande image de pays qui n'est à personne. Jean-Jacques Rousseau, Faulkner, John Dos Passos, Balzac, Mann, le tome 4 de Guerre et Paix, et tous les auteurs russes sous ta main, et ainsi de suite. Mais ce que je désire, ce sont des livres que je ne puis te dire, qui seraient nouveaux pour moi. Et pour cela, il en faut beaucoup, afin d'y rencontrer des révélations, surtout en poésie.
1: Vous disiez il y a quelques instants votre colère, le fait de dénigrer les résistants à partir du moment où ils sont étrangers. Il y a aussi dans votre livre, et c'est votre cas personnel, une certaine colère aussi de dénigrer les résistants de par leur appartenance à la communauté juive. En disant, on s'est d'abord battu, non pas parce que les juifs étaient emportés dans des trains, mais on s'est battu parce qu'on était français. Il y a là aussi un autre type de dénigrement.
2: Ah, c'est incontestable. Depuis d'ailleurs l'ignoble émission de Moscou des terroristes à la retraite, qui sous prétexte d'honorer les gens du groupe Manouchian, ont contribué à cette idée que d'abord c'était eux qui avaient tout fait, donc en fait il n'y avait pas de Français dans la résistance, et deuxièmement que c'était d'ailleurs des gens qui s'étaient battus contre les Allemands pour des raisons personnelles. Il est évident que non. La plupart des Juifs que j'ai connus dans la résistance communiste étaient en général laïcs. En 1941, les rafles avaient commencé, mais il n'y en avait pas eu beaucoup. Vous pouvez les craindre, si vous voulez, mais ils savaient que si Hitler gagnait, effectivement, il n'y avait pas beaucoup d'espoir. Mais ce n'était pas ça. C'était vraiment le même raisonnement, à la fois se battre pour le socialisme et se battre pour la France. En ce qui concerne un certain nombre de Juifs parlant mal le français, il est évident qu'ils étaient arrivés en France depuis peu. Il est évident qu'ils avaient des raisons, peut-être plus importantes, de ne pas être passifs. Mais c'est valable pour tous les résistants, si vous voulez. En tout cas, faire ces distinctions, il y a le bon français, officier de préférence, et le juif qui, en fait, c'était pour venger ses parents. On pourrait remarquer que, notamment en 1941-1942, il ne pouvait pas savoir que les parents allaient être déportés. Donc, ça fait partie, effectivement, des ignominies qui sont répandues. Alors, donc, on arriverait d'ailleurs à cette idée que la résistance a été uniquement le fait d'étrangers, avec pour des motifs non patriotiques. Mais, ceci dit, cette évolution est d'ailleurs curieuse. J'avais découvert que les premiers éléments de la 2e division blindée, qui étaient entrés dans Paris, étaient essentiellement des républicains espagnols. C'est pour le 60e anniversaire, brusquement, on l'a découvert. Alors que, par exemple, si on voit un film comme Paris brûle-t-il ou autre, il n'en est pas question. Les républicains espagnols, on ne connaît pas. Là, maintenant, on avait l'impression à ce moment que toute la division Leclerc était composée de républicains espagnols. Il ne faut pas exagérer non plus, ce n'est pas les républicains espagnols qui ont libéré Paris. Alors, parmi les dénigreurs de la résistance, d'ailleurs, c'est intéressant de voir à quel point on essaie de minimiser le rôle de la résistance, en disant, c'est les Américains qui ont tout fait, ce qui est vrai et faux. Bon, ça fait partie des problèmes historiques qui sont intéressants et qui font partie des choses essentielles. Enfin, et qui fait qu'au fond, même si cette histoire est vieille, elle est toujours d'actualité, donc ça vaut la peine d'en parler. Pas de façon héroïque, pas de façon image d'Épinal, et de dire ce qu'on pense.
1: Vous parlez de cette histoire particulière, de la guerre, de la résistance. Votre livre parle aussi de vous. Ce qui est tout à fait particulier et riche, c'est que vous parlez de votre confrontation avec les Allemands et vous n'avez jamais de propos et de sentiments violents. Vous parlez du professionnalisme de ceux qui vous ont torturé, qu'ils soient français ou allemands. Vous parlez d'individus pour qui vous n'avez aucune haine. Vous comprenez presque leur comportement. C'est un livre qui parle de votre combat, de l'histoire, et c'est un livre aussi qui est plein de compassion pour autrui.
2: Je pense que, par exemple, les Juifs ont été victimes du racisme. D'une tendance à dire tous les Juifs font ça, ce sont des escrocs, des assassins, etc. Bon, donc il faut tuer tous les Juifs. Faire le raisonnement inverse, puisque les Allemands ont commis, ou des fascistes français ont commis des exactions contre les Juifs, donc ils sont tous coupables, est aussi dégradant. Donc je ne vais pas, ayant été victime du racisme, devenir raciste moi aussi. Je pense qu'il y a des gens qui se battent. Je crois que dans ce festival de la résistance, il y a justement un film sur Sophie Scholl qui est une résistante allemande, ce qui demande encore plus d'héroïsme, parce que si il fallait de l'héroïsme pour un Français d'affronter la mort, pour un Allemand en Allemagne, c'était vraiment extraordinaire. Je me sens tout à fait solidaire de Sophie Scholl ou d'autres résistants allemands, mais ceci dit, je constate qu'un certain nombre d'Allemands ont été amenés au cours de la guerre à obéir, à donc commettre des actes, dans certains cas épouvantables, quelquefois pensant bien fait, sans qu'ils aient eu en tout cas la possibilité de désobéir. Bon, donc c'est un cas d'espèce, et en tout cas, je crois, si on est contre le racisme, c'est donc qu'on est contre les généralités, si vous voulez. Il ne faut pas dire un tel pays, Dieu sait si actuellement je déplore au corporatisme, aux gens qui maintenant déclarent que pour telle ou telle raison, ils sont pour Israël, pour la Palestine, pour les Serbes, pour les Kosovars, etc., etc. Mais je crois qu'il faut se battre pour la liberté, que c'est vraiment un truc important, et refuser le communautarisme.
1: Pour votre cas personnel, quand vous racontez les sévices que vous avez subis, la torture à la préfecture à Paris ou avec les Allemands, vous en parlez avec un détachement, comme s'ils faisaient leur travail. Oui. C'est quelque chose d'assez incroyable à lire, en tout cas.
2: Ce qui est effrayant, c'est que les policiers français et les militaires allemands de la Geheimfeldpolizei faisaient exactement la même chose, avec la même efficacité. Et c'était effectivement moins épouvantable ce que faisait Bonny Lafont, rue de la Pompe. Ils avaient un travail à faire, ils le faisaient tranquillement. Après, en ce qui concerne les Français, peut-être que certains se considéraient comme gaullistes, mais enfin, pour le moment, ils étaient aux ordres à la préfecture. Ils avaient besoin de ne pas avoir des ennuis, de ne pas être révoqués, d'avoir de l'avancement, d'avoir des primes. Ils le faisaient. Moi, je suis frappé par des raisonnements du type, c'est quand même curieux quand on a exclu les Juifs des lycées. Pourquoi est-ce que leurs collègues n'ont pas démissionné tous? C'est évident que les gens n'avaient pas la possibilité, ou alors, sauf un cas exceptionnel où quelqu'un pouvait dire, je m'en fiche, j'abandonne mon poste de magistrat ou de professeur, et encore à condition de ne pas me faire trop mal voir, parce que le seul magistrat qui a refusé de prêter serment à Pétain a été interné le lendemain. Alors donc, les policiers ont fait leur travail, ils ont reçu des primes, certains ont reçu de l'avancement, certains ont eu des ennuis à la libération, d'autres qui avaient un peu tourné casaque, au contraire, ont reçu de l'avancement, certains qui ont eu des ennuis à la libération se sont retrouvés réintégrés et ont fait carrière quand même. C'est difficile, ça fait partie des choses complexes.
1: C'est aussi, me semble-t-il, un aspect important de cet ouvrage. Vous parlez, vous rendez hommage à la fois à votre famille, à vos parents, oui, à l'éducation que vous avez reçue, qui est une éducation d'une liberté incroyable, oui, et puis sans oublier l'hommage à votre frère, où plusieurs fois dans le livre vous dites, mais c'est pas moi qui devrais être là, c'est lui qui devrait être à ma place.
2: Ce que je dis, c'est qu'il est toujours difficile de prévoir avant. Je crois que mon frère était quelqu'un d'extraordinaire et que s'il avait survécu, il aurait fait beaucoup plus de choses que moi. L'une des choses dont je suis content de ce livre, c'est que j'ai pu faire reproduire les lettres qu'il avait écrites du dépôt, passées clandestinement, où il était question de littérature, où on évoquait l'éventualité de la mort, quand il évoque Joséphine de Beauharnais, qui a échappé, grâce aux neuf thermidors, à un procès qui devait avoir lieu le 10 ou le 11. On sent qu'il se doute qu'il y a de fortes chances qu'il soit exécuté. Donc je trouve ces lettres extraordinaires pour quelqu'un qui a 20 ans, qui est en prison pratiquement depuis 19, et qui va mourir un mois avant d'avoir 21.
1: C'est vraiment en filigrane tout au long du livre, ce rapport à la mort. Et je crois que vous écrivez, on peut se faire à l'idée que la mort est proche, mais on change très rapidement de sentiment quand elle est là.
2: Enfin, grosso modo,
3: quelque chose
2: d'approchant. Oui, vous résumez.
3: Tu dis que quand tu es à la santé, avant d'être à la santé, tu avais accepté la mort. Tu savais que s'engager dans ce combat comportait des risques énormes et mortels. Mais c'est une chose de prévoir la mort et de l'accepter, d'accepter son principe, et de se retrouver face à elle, comme tu t'es retrouvé là, face à elle, comme on se retrouve face à un mur.
2: Oui, je suis là, il l'a bien résumé.
0: J'ai été peut-être le plus jeune résistant à avoir commencé la lutte armée dès 1941. Mais je ne peux pas oublier les nombreux résistants de 17 et 18 ans qui ont payé de leur vie leurs actions courageuses, qui sont maintenant oubliés et qui, eux, ne peuvent pas témoigner.
4: Merci à André Rossel-Kirchen d'avoir bien voulu répondre à nos questions. Merci à la librairie du Square, à la librairie de l'Université pour avoir permis cette rencontre. Et puis merci à Simone Sarah Chabert d'avoir prêté sa voix pour lire des extraits de l'ouvrage « La mort à 15 ans » d'André Rossel-Kirchen et également des extraits des lettres envoyées du dépôt par son frère Bernard Kirchen à ses amis. Quant à moi, je vous souhaite une bonne semaine littéraire et je vous dis à la semaine prochaine pour un autre numéro de votre magazine « Paris ».

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Nous laissons maintenant la place à une émission couleur Caraïbes, Soleil des Tropiques.

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Soleil des Tropiques, c'est de la musique des Caraïbes, des Antilles. Musique.

Vous êtes toujours sur Radio Zone 93,8 MHz, soleil des tropiques, musique antillaise, musique des Caraïbes. Maintenant un hommage à Bob Marley avec un arrangement de Jeff Joseph et Gramax.

0: 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Soleil des tropiques, musique des Caraïbes et des Antilles. Maintenant, du reggae français, du reggae d'Isère.
1: Les passagers à destination de Pointe-à-Pitre sont priés d'attacher leurs ceintures. Décollage immédiat. 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

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Vous écoutez Soleil des Tropiques. Émission en direction d'un public avide des Caraïbes. Nous nous octroyons maintenant un droit de passage avec le groupe Lion Street. C'est un groupe de reggae français installé en Isère et qui sillonne la Haute-Savoie et la Savoie. Lion Street.

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Talking Wood que l'on va écouter en ouverture de cette émission figure sur le second micro-sillon, non titré comme l'était d'ailleurs leur premier album de Jackson Highway. Ce LP publié en 1980 est le fil rouge de Dixie Rock.

Jackson Hewitt est un peu la synthèse entre l'atmosphère Capricorne et le rock sudiste plus dur des groupes de Jacksonville. Pour illustrer ça, Dixie Rock vous proposait le rock éponyme de Flying Eye qui en 1976 fut le second LP de Blackfoot. Il est d'ailleurs à noter que les membres de Blackfoot jouent sur l'un des morceaux de l'album de Jackson Highway. Pour le côté Capricorne, je n'ai pas choisi un des artistes emblématiques du label, mais Bobby Whitelock et Going to California, extrait du fort réussi One of a Kind de 1975.

Cette version de Horizon Dawn provient de Live at Rock Palace de 1981, un live en CD et DVD qui vient de paraître. Ce n'était pas, à mon sens, la meilleure période des Outlaws, qui choisissaient alors de durcir leur musique, alors qu'ils excellaient dans les harmonies vocales et la finesse des parties de six cordes. La qualité sonore de ce disque, indigne, ne vient pas de plus à leur aide. Horizon Dawn qui surnage. À l'affiche de ce Rock Palace figure aussi 38 Special. Peut-être que leur prestation donnera lieu dans le futur, elle aussi, à une publication, mais ce n'est pas pour l'instant le cas. On va se rabattre sur l'album Wild Eyed Southern Boys qu'ils sortirent cette année-là, Eatin' and Runnin' et dans le lecteur.

Bonjour, le groupe Jackson Hewitt tire son nom de l'adresse des fameux Muscle Shoals Sound Studio dans l'Alabama. Ils y enregistrèrent d'ailleurs un premier LP publié en 1977 par le label Maison. Mais c'est leur second opus, sorti chez Capitol Records en 1980, qui est le fil rouge actuel de Dixie Rock. Hook, Line & Sinker, que nous allons écouter aujourd'hui, figurait déjà sur leur premier micro-sillon.

depuis ces deux LP Capricorne dans les 70s, Stillwater retrouvait les studios en 1998 pour un unique CD de ce Running Free Dixie Rock vous proposer Danger Zone. On poursuit avec une bonne tranche de Boogie. Boogie No More, ça avait été enregistré par Molly Hatchett en 1979 pour l'album Flirting With Disaster.

Don't Have to Be Lonely, extrait de Separate Roads, qui fut en 2007 le premier album du Bounty Hunter Gang. Si le nom de cette formation rappelle l'un des titres les plus fameux de Molly Hatchett, leur musique était beaucoup plus calme. Dixie Rock se poursuit avec Dark Side of the City, un titre qui figure sur le disque Tahoma Souls Alive et qui date de 2014.

Le groupe Ghost Riders proposait en 2008 un disque titré Fortune Teller 2.0. Le Dr. Cutright que Dixie Rock en a extrait va être le dernier morceau pour aujourd'hui. Portez-vous bien.

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Merci d'être à l'écoute de l'émission spéciale concert de jazz de ce début de semaine. Nous partons à Kimball's, c'est un club de jazz à Hollywood, pour y écouter le fantastique groupe du trompettiste Roy Hargrove. Roy Hargrove, trompette et fugueron. Ron Blake, ténor, soprano. Mac Carey, piano. Rondé Whittaker, basse. Et Gregory Hutchinson à la batterie. Pour y écouter The Left Side, composé par Roy Hargrove lui-même. Everything I Have Is Yours, fameuse composition de Harold Arlen. My Shining Hour, avec comme invité spécial à l'alto Monsieur Gary Bartz. Et puis For Rockel, qui est une composition du bassiste Rodney Whittaker. Et nous terminerons par Ray Evaluation, qui est une composition du saxophoniste ténor et soprano de l'orchestre Ron Blake, enregistrée au mois de mars 1993 à Kimball's. Je vous laisse en compagnie de ce formidable groupe du trompettiste Roy Hargrove.

Vous êtes sur Radio Zone 93,8 MHz dans l'émission spéciale concert de jazz. Nous étions une heure live à Kimball, club de jazz à Los Angeles, enregistré en mars 1993 pour y écouter un superbe groupe du trompettiste et joueur de flugelhorn, Monsieur Roy Hargrove. Roy Hargrove, qui décidément frappe très fort, qui fait partie des 5 ou 6 plus grands trompettistes de jazz au monde, c'est pas peu dire, parce que des trompettistes, il y en a beaucoup, mais lui, c'est le top sommet, vous avez pu l'entendre en tout cas durant cette heure. Roy Hargrove, trompette flugelhorn, Mark Carey, piano, Gregory Hutcherson, super batteur, Rodney Whittaker, contrebasse, ça c'est des bassistes qui sonnent et qui swingent, et Ron Blake au saxophone ténor et au soprano, ne pas confondre avec le pianiste Ron Blake. Non, il s'agit bien de Ron Blake. Et nous avons pu entendre Childhood, Home Life Revisited, Love's Lament et Gentle Wine, toutes des compositions de ces jeunes super musiciens, super doués. Et j'espère que vous avez apprécié cette heure en leur compagnie, car ce sont des musiciens qui feront l'histoire de demain, ce seront les grands maîtres de demain, du futur du jazz, qui se portent, je pense, encore très très bien. Certains anciens sont toujours là, mais la relève est totalement assurée. Et ça, on n'a pas de souci à se faire. Tant mieux. J'espère que vous avez apprécié cette émission. Jean-Michel Reisser de Radio Zone 93,8 MHz vous souhaite une excellente semaine. Vous donne rendez-vous à vendredi 21h pour une nouvelle émission de Jazz City, ou alors lundi prochain 22h pour une émission Jazzologie. Quant à spécial concert de jazz, eh bien, rendez-vous dans 15 jours.

0: Jazzologie, c'est tous les deuxièmes et quatrièmes lundis de chaque mois. Spécial concert de jazz, ce sont tous les premiers et troisièmes lundis. Cette émission est rediffusée le mardi matin entre 10h et 11h ou le mardi après-midi entre 16h et 17h. Donc vous avez le choix de réécouter cette émission plusieurs fois. Je signale aussi aux insomniaques que cette émission est rediffusée entre 4h et 5h le matin, dans la nuit de lundi à mardi, ou mardi matin très très tôt. Merci beaucoup de votre fidélité, merci de votre écoute, et à tout bientôt donc. Bye bye.
1: Merci Jean-Michel, vous êtes à l'écoute de Radio Zone 93,8 MHz. On se retrouve dans un instant pour la suite de notre programme Encore en Jazz.

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Merci à Johnny Sander pour Music, Love, Lights, Dancing, une nouvelle émission que vous retrouverez chaque premier et troisième lundi du mois sur Radio Zone à 17h, en reprise 23h15 et le mardi 5h30 et 11h45. Notre téléphone 04 50 40 51 41 00 33 depuis la Suisse voisine et retrouvez notre programme également sur www.radiozone.com. 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

Fernhook, compositeur américain contemporain. Nous vous proposons dans le cadre de cette émission consacrée à Brian Fernhook, qui est l'une des personnalités les plus fortes, l'une des plus inventives et des plus fascinantes de sa génération, deux œuvres, les Quatuor Records et Transit. Brian Fernhook est né à Coventry en 1943. Il a développé une trajectoire originale et solitaire qui prend sa source dans la modernité d'après-guerre, tout en intégrant et en dépassant les différents aspects de notre héritage musical. Les Quatuor Records que vous allez entendre présentement forment d'ores et déjà un ensemble imposant, digne des plus grands modèles du passé. Les sonatas, qui s'étendent sur une durée inhabituelle de 40 minutes, font référence aux fantaisies pour viol de Purcell. Il s'agit d'une œuvre hautement inspirée, constamment expressive et d'une extraordinaire invention musicale. On retrouve d'ailleurs ces qualités dans les quatuors plus récents de Fernhook, et notamment le troisième quatuor, qui est à la fois extrêmement dramatique et lyrique, tandis que le quatrième fait appel à une voix de soprano. Ces deux quatuors présentent un mélange de traits sarcastiques et de figurations transcendantes. Ils s'appuient sur un texte d'un écrivain américain, Jackson Maclow, lui-même basé sur des cantos d'Ezra Pound. L'œuvre achevée en septembre 90 a été créée à Bâle quelques semaines après. Quatuor et surtout sonatas, sur Radio Zone, Brian Fernhook.

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Bienvenue aujourd'hui à Radio M dans la région de Montélimar qui nous propose une émission sur la thématique des arts du cirque en collaboration avec la Cascade de Bourg-Saint-Andéol dans l'Ardèche qui est une école du cirque et des clowns. Cette émission est présentée et produite par Thierry Gauthier avec à la marge production.

cirque en cascade. Une émission réalisée en collaboration avec la Cascade, maison des arts, du clown et du cirque de Bourg-Saint-Andéol. Présentation, Thierry Gauthier.

En fait, dernièrement, j'ai fini ce livre et je me suis dit que peut-être je pouvais partager avec vous ce soir. En fait, c'est un livre qui a été écrit par Yves Pacalet. Et donc, c'est un philosophe naturaliste qui a participé à l'Odyssée sous-marine avec Cousteau. Et donc, voilà, il était à bord de la Calypso, la nymphe des mers, leur fameux bateau. Ils ont parcouru les océans, etc. Et ils ont vu beaucoup de monde. Et il en est arrivé, après tout ça, à écrire « L'humanité disparaîtra, bon débarras. J'ai cru en l'homme, je n'y crois plus. J'ai eu foi dans l'humanité, c'est fini. C'est une épave. L'humanité est en train de couler, elle a de l'eau par-dessus la ligne de flottaison. Elle ne veut rien voir ni rien savoir du désastre qui se prépare. L'équipage et les passagers ne se préoccupent que de charger encore l'embarcation parce qu'ils s'imaginent que le bonheur est dans le toujours plus. Je continue le combat pour la planète et pour l'homme, mais sans autre espérance que d'en rire ou d'en pleurer, tel le musicien du Titanic, en train de jouer plus près de toi, mon Dieu, de l'eau jusqu'aux genoux. Qu'est-ce que l'homme? Selon la formule dévastatrice de Platon, c'est un animal à deux pieds sans plumes. Un poulet peu poilu. J'ai peine à imaginer qu'un dieu un tant soit peu malin ait pu créer un être aussi bête.

0: la lumière de mon image, elle vient jusqu'à toi. Elle met très peu de temps, on connaît sa vitesse, 300 000 km par seconde. Mais tout simplement parce que pour voir, il faut que la lumière t'atteigne, tu ne vois que des choses qui sont dans un passé. Par exemple, quand tu regardes le soleil, eh bien, ça met 8 minutes à la lumière pour venir jusqu'à toi. De sorte que quand le soleil disparaît à l'horizon, quand tu vois juste son dernier petit croissant, eh bien, il est déjà couché depuis 8 minutes. Et une galaxie comme Andromède, bien visible à l'œil nu en été, c'est 2 millions et demi d'années. Tu la vois telle qu'elle était il y a 2 millions et demi d'années. Et les galaxies les plus lointaines, c'est des milliards d'années. Alors on peut se demander, mais est-ce qu'elles existent encore ?
1: Non.
0: Des fois comme ça, on passe des moments avec les astres. On n'est pas grand-chose. Hein.

0: Voilà, on se retrouve pour une nouvelle émission de Cirque en Cascade. On est toujours à la Cascade, la maison des arts du cirque et du clown. Et on est avec une fin de résidence et avec Colas Rouanet. Bonsoir, Colas.
1: Bonsoir.
0: Vous nous présentez dans un peu résumé sur leur programme.

0: Âme, cirque, jongler et discuter. Moi, j'avais trouvé une autre définition. On aurait pu appeler ça une sorte d'essai circassien, mais un essai au sens de la philosophie, mais aussi également au sens de expérience de spectacle vivant.
1: Ouais, mais dans discuter, c'est ce que j'entendais un petit peu, parce qu'on discute un sujet philo. C'est ça, c'est pour rejoindre votre définition. Et dans jongler, ben voilà, moi c'est pour ça que...
0: Vous êtes jongleur, de formation.
1: Ouais, formé au Lido à Toulouse, donc une école de cirque, et avant à Lyon aussi, plus proche, une école de cirque préparatoire celle-là.
0: Alors justement, vous parlez de spectacle discuté également, alors personnages, alors sur scène il y a deux personnages,
1: ouais.
0: Il y a vous,
1: ouais.
0: Alors est-ce que c'est vous-même ou un autre, on pourrait se poser la question, et puis il y a le public. Alors, le personnage sur scène, c'est un rôle de composition? Est-ce que c'est vous? Est-ce que c'est un autoportrait? Parce que vous dégagez quelque chose d'assez surprenant, qui crée ce lien fort avec le public dès le départ. Vous dégagez une sorte de calme et de sérénité qui n'est pas toujours évident sur des one-man circassiens, on va dire.
1: Ouais, c'est ce que j'essaye de choisir dans ma personnalité. En fait, donc, c'est vraiment, oui, ça, le personnage, il part de moi. Mais je choisis quelques émotions, quelques caractéristiques qui font que c'est quand même un personnage. C'est pas moi-même. Voilà, j'essaye du coup d'être en relation avec le public. Donc il y a une sympathie. J'essaye de créer dès le début. À cet égard-là, je le tutoie pour effectivement faire un rapport binaire, un acteur et un public. Et c'est un seul personnage. Et en même temps, chacun d'entre eux peut ressentir voilà, se sentir plus concerné peut-être.
0: Et vous êtes capable en même temps d'interagir également avec des imprévus du public, un enfant qui pleure, ce qui arrive aussi dans les spectacles de fin de soirée. Alors là, on parle de la forme, on verra encore d'autres éléments, mais parlons du contenu de votre spectacle. Alors, un essai philosophique, c'est comme un voyage. Est-ce que dans l'essai philosophique, le plus important, c'est pas l'itinéraire et pas la destination? Est-ce que c'est un peu ça, votre démarche également?
1: Ouais. Des fois, le propos, il est presque dans le comment on fait les choses que ce qu'on dit. Donc, c'est pour ça que j'essaye de faire les choses avec poésie et humour pour que ça devienne le propos, en fait. Et je m'appuie aussi, du coup, sur Yves Pacalet. Et dedans, j'ai sélectionné les passages qui font que c'est un voyage, effectivement. Que je trouve qu'il y a quelque chose qui est en rapport avec la nature, avec les étoiles, évidemment, dans son livre. Et ça fait partir du sol pour un peu s'envoler et rêver.
0: Vous pensez, comme certains philosophes ou scientifiques, qu'il n'y a pas de frontière spécialement entre, on va dire, la poésie, la philosophie et la science? Parce que c'est un petit peu ça, votre idée aussi. Il y a beaucoup de poésie dans le spectacle et on passe de l'un à l'autre. Vous parlez de la vitesse de la lumière, qui sont des données scientifiques très réelles, et puis vous parlez après d'un aspect philosophique. La poésie arrive là sans crier garde.
1: C'est sûr que dans les mathématiques ou dans l'astronomie, il y a beaucoup de poésie à l'intérieur de tout ça, c'est sûr, et du coup je m'appuie sur ça.
0: L'idée, c'est de parler de vérité finalement qui existerait dans le monde. Alors peut-être pas une seule vérité, ça on le sait, plusieurs vérités, mais est-ce que pour autant tout serait complètement relatif dans le monde? Est-ce qu'il y a des certitudes finalement? Est-ce que la vitesse de la lumière en est peut-être une, non?
1: Ouais, la vitesse de la lumière, jusqu'à preuve du contraire, c'est 300 000 km par seconde. Après, oui, le spectacle s'appelle La recherche de la vérité absolue. Je rajoute absolue pour avoir de l'ironie par rapport à tout ça. Je ne suis pas du tout là pour donner des leçons, être moraliste, dire la vérité c'est celle-là, etc. Il y a énormément de choses qui sont relatives, bien sûr, et je questionne aussi les données qui sont improuvables, comme l'existence de Dieu, ou des choses comme ça. Donc j'interagis un petit peu avec la spiritualité et aussi la philosophie et les sciences. Ouais.
0: Alors votre différence, c'est que vous n'êtes ni scientifique ni philosophe,
1: non.
0: Peut-être poète, c'est possible, mais alors justement vous êtes circassien et votre outil, c'est justement les balles, le jonglage.
1: Ouais.
0: C'est un peu avec ces balles que vous faites ces métaphores qui vont donner des idées, des impressions, qui vont guider le spectateur le long de cet itinéraire.
1: C'est pour pas être trop littéraire aussi. Du coup, je m'appuie sur des images que moi je sais créer. Voilà, donc il y a des choses ancrées dans le sol, il y a des choses qui planent, il y a des lumières qui font que tout ça, ça rejoint quelque part les textes que j'ai donné, mais qui permettent au spectateur de se faire son histoire, de se projeter, justement, de pas toucher une vérité absolue, mais à travers le jonglage, de créer une poésie et une relativité.
0: Et presque une expérience commune, finalement. Pendant que vous jonglez, on a l'expérience, puisqu'un spectacle vivant qui est en direct, par définition. Donc on vit à ce moment le même instant présent. Et ça, c'est des notions également que vous défendez dans votre spectacle vivant.
1: Le vivant, j'ai vraiment envie de m'appuyer dessus. Trouver des réactions du soir même, trouver mes émotions du soir même, etc. Et c'est aussi pour ça que je travaille avec Thomas Bodinier, de la compagnie.

0: Mis singulière qui est venu déjà aussi à la Cascade jouer ses spectacles. Bon, il a un travail théâtral, d'idées et du spectacle vivant qui m'intéresse beaucoup, donc il me guide.
1: C'est un regard extérieur, comme on dit, sur le spectacle, qui vous guide. Pour entrer un peu dans le détail des balles, on voit très bien la grande différence dans le spectacle. D'ailleurs, j'ai découvert quelque chose avec les balles de jonglage, c'est qu'elles ne roulent pas, elles tombent et elles restent pratiquement sur place. Alors, celles-ci sont pleines.
0: Ça dépend lesquelles.
1: Ça dépend lesquelles. Celles qu'on voit sur scène, en tout cas.
0: Voilà. Oui, je les ai choisies justement.
1: Elles sont lourdes et pesantes.
0: Elles ne roulent pas. Ouais.
1: Et puis vous avez après d'autres balles beaucoup plus grandes qui sont des ballons gonflés, qui eux sont complètement légers et aériens et qui sont complètement à l'opposé de ces petites balles. Alors c'est un petit peu aussi ce jeu entre les deux.
2: Enfin, la gravité finalement.
0: Voilà. Et ça vient petit à petit parce que je jongle d'abord en mélangeant l'objet, un ballon et une balle. Donc là, il y a deux gravités à ce moment-là dans le jonglage, et après il y a que les ballons, donc là ça s'envole complètement, et au final il y a une balle mais qui a perdu sa gravité aussi, donc on revient à la balle mais on a toujours perdu la gravité. Par contre,
1: donc ce sont des boucles finalement, vous perdez pas votre chemin dans tout ça, vous perdez pas en tout cas.
0: Oui, j'essaye là, je suis en train de coller les morceaux parce que je sens que tout ça va ensemble, et oui, ça peut être un risque de se perdre.
1: Comment d'ailleurs on fait dans un spectacle qui dure une heure à peu près, c'est ça? Il faut tenir le public également, il faut un fil continu, on n'est plus dans des numéros de cirque, chose qui a disparu depuis très longtemps, on est dans un vrai spectacle plutôt cohérent où l'art circassien est un moyen d'expression. L'enjeu maintenant, c'est de tenir l'attention du public, c'est de les garder. Il y a le rythme est maintenant un élément très important.
0: Oui, j'ai l'impression que c'est comme à la radio.
1: Oui, c'est vrai.
0: On essaye de jouer sur les silences et hop, on ressaisit le public. On essaye de l'emmener dans des musiques, dans des choses plus rapides, plus lentes, posées. On joue avec tous les rythmes.
1: Vous jouez également avec des effets qui sont vraiment... qu'on voit après en lumière crue, très simple, mais qui sont extraordinaires. On a à la fin une métaphore avec les étoiles, parce que vous êtes beaucoup dans les étoiles, dans les galaxies, et avec des balles de jonglage, vous êtes capable de nous faire croire que ces balles arrivent sur nous finalement et ont une sorte d'itinéraire tout à fait indépendant. Elles peuvent faire des rotations autour de vous, elles peuvent revenir, redescendre. Et ça, c'est un beau numéro, alors qu'il n'est pas créé par vous, mais que j'avais repris.
0: Ce que je voulais dire en premier, c'est que c'est un numéro qu'on m'a prêté, on m'a permis de le jouer l'année dernière. Donc c'est la compagnie 1420 qui a créé ce numéro avec Clément, Raphaël et plein de personnes qui ont fait évoluer. Ça a été une recherche pendant des années, je pense, pour en arriver là. Étienne qui a jonglé dedans, les techniciens qui ont un grand rôle, je pense, pour créer un objet comme ça.
1: Et en même temps, c'est pas d'une grande technicité, c'est ça qui est extraordinaire. C'est assez simple la mise en place, mais c'est un effet extraordinaire.
0: Ouais, peut-être ça vous paraît simple, et bien tant mieux.
1: On peut dire ce que c'est, oui, c'est un grand filet finalement qui est autour de vous.
0: Voilà, on va quand même pas le dire.
1: Aller plus loin. On le découvre quand même à la fin. Et justement, alors, on peut se prêter des numéros comme ça. Alors ce numéro est étonnant parce qu'il est parfaitement en accord avec, on va dire, la ligne créatrice de votre résidence. Il est même presque une conclusion.
0: Oui, il est vraiment en accord. C'est pour ça que dès que j'ai joué ça, dès que j'ai vu ça, j'ai fait... c'est l'aboutissement de mon spectacle. Il faut que je le mette à la fin. Ça va être la plus belle conclusion qu'on peut faire à ce spectacle. Donc, est-ce qu'on va le garder? Est-ce qu'on va pas le garder? Ça, je vais voir parce que c'était une première. Il faut pas s'emballer trop vite. Voilà, on verra.
1: Comme jongleur, en plus, c'est un défi intéressant de jongler avec un support finalement.
0: Ah ben, c'est extraordinaire.
1: De ce type-là.
0: Quand on prête un objet comme ça, c'est hyper ludique. C'est hyper poétique, on peut pas trouver mieux, oui, en tant que jongleur, c'est sûr.
1: Pour finir, parlez-nous du collectif Les Amis de Christine, dont vous faites partie. Alors on pourrait dire que c'est les amis du Lido de Toulouse.
0: On s'est tous rencontrés dans la même promotion, mais on a appris le cirque ensemble au Lido. Et donc aujourd'hui il y avait Loan qui m'a soutenu là, pendant les 5 jours de la résidence, qui est venu participer, elle était au plateau pour déplacer certains objets, etc. Ce collectif, c'est vraiment une rencontre. On a voulu rester ensemble après la sortie de l'école. On a voulu rester soudés parce qu'on a des choses à jouer ensemble. Donc il y a différents spectacles maintenant. Ça fait 2-3 ans qu'on est sortis. Tous les spectacles vont commencer à jouer. Donc il y a Cécile Métral qui fait Le Jardin. Il y a Yann, John, Eva qui jouent Octobre. Il y a Georges et Bérénice. On a d'autres projets comme Étalage pour jouer dans des médiathèques.
1: D'autres qu'on a reçus à la Cascade d'ailleurs.
0: Oui, ils sont venus, voilà, ici. Ouais. Ouais. Qui travaillent aussi avec 1420.
1: Voilà, exactement. On retrouve toujours les mêmes.
0: Pas toujours, mais là, ça, ouais, ça s'entrecroise.
1: Ouais. Christine, c'est qui Christine? Parce que les amis Christine.
0: Christine, c'était une nouvelle secrétaire qui est arrivée au Lido pendant qu'on était en formation et elle est géniale.
1: C'est un très joli clin d'œil finalement à des gens comme à la Cascade, des administratifs qui ne sont pas des gens du spectacle et qui aident beaucoup.
0: Donc voilà, on a envie d'être les amis, tout le monde un peu.
1: Merci Colas Rouanet. C'était donc Cirque en Cascade, la fin de résidence à la recherche de la vérité absolue, hein, avec le collectif Les Amis de Christine. Super. Merci à vous.
0: Merci beaucoup.

Merci à Thierry Gauthier qui a présenté et réalisé cette émission produite par La Marche Production grâce au concours de Radio M de la région de Montélimar, consacrée cette émission à la thématique des arts du cirque en collaboration avec la Cascade de Bourg-Saint-Andéol dans l'Ardèche, qui est une école de cirque et du clown. 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

0: J'aurais dû logiquement mourir à 15 ans. J'aurais dû disparaître à 18 ans lors de mon évacuation de Bochum, fin mars 45, ou à la suite de mon éclatement du foie en août 45, alors que je bénéficiais de mes premiers moments de liberté. J'atteins aujourd'hui l'âge respectable de 78 ans et je me penche sur mon passé. J'ai réussi moyennement ma vie, j'ai réalisé des choses valables. J'ai eu constamment le sentiment que si c'était mon frère qui avait survécu et non moi, il aurait fait de grandes choses que j'étais incapable de réaliser. En fait, si je n'avais pas été arrêté le 9 mars 42, il est vraisemblable que les quatre membres de la famille auraient été arrêtés en septembre 42 et que nous serions tous morts à Auschwitz. Qui peut savoir ?
1: Bonjour, bienvenue dans votre magazine Parole, un magazine consacré aujourd'hui à un livre d'entretien, un livre intitulé « La mort à 15 ans » paru aux éditions Fayard, entretien entre André Rossel-Kirchen avec Gilles Perrault. André Rossel-Kirchen est l'auteur notamment du procès de la Maison de la Chimie du 7 au 14 avril 1942, la contribution à l'histoire des débuts de la résistance armée en France paru chez L'Harmattan, et de Céline et le grand mensonge, paru aux éditions Mille et une nuits. La mort à 15 ans, livre d'entretien avec Gilles Perrault, est paru aux éditions Fayard. Nous les avons rencontrés tous les deux lors de leur passage à Grenoble. Et André Rossel-Kirchen nous explique pourquoi ce livre d'entretien a vu le jour.
2: Ça a vu le jour pour deux raisons. La première, il y a quelques années, une commémoration du procès du Palais Bourbon, et j'ai tenu à ce moment-là à rappeler le destin de mes camarades jugés deux mois après au procès de la Maison de la Chimie. Et mon ami Gilles Perrault a insisté plusieurs fois pour que j'écrive en 900 pages mes mémoires. Or, j'ai considéré que je n'avais pas écrit 900 pages pour différentes raisons. La première, c'est parce que ma participation dans la résistance, même si elle a été pionnière et si elle s'est caractérisée par le fait que j'étais très jeune, 14 ans lorsque j'ai commencé et 15 ans lorsque j'ai été arrêté, ne méritait pas ces 100 pages. Et deuxièmement, parce que parler de moi est un peu gênant. Alors, on a fini par trouver une terrain d'entente. C'est Gilles qui est venu m'interviewer et je lui ai raconté tout ce dont je me souvenais. Je me suis d'ailleurs aperçu à ce moment-là à quel point la mémoire s'estompe. Il y avait des choses qui me paraissaient évidentes, qui ne l'étaient plus. Il y avait des choses que je datais exactement et je n'arrive plus à les situer. Mais enfin, je pense avoir été honnête et avoir raconté une histoire qui fait partie des milliers de choses qui se sont passées pendant l'occupation, où il y a eu beaucoup de choses extraordinaires et beaucoup de choses ignobles. Je crois que ça fait partie des choses sympathiques et qui ont eu une certaine importance dans l'histoire de France. Voilà comment est né ce livre dont on a relativement peu parlé. Malheureusement, ce qui prouve que les gens sont plus à l'affût de choses extraordinaires, de révélations. Hélas, j'avais aucune révélation à faire.
1: C'est vrai que dans ce livre, il y a de multiples fils conducteurs. Et un des fils conducteurs, c'est l'aspect du témoignage de ceux qui ont vécu des moments particuliers. Et régulièrement, dans ce livre, vous dites si c'est exact. C'est vraiment la question de quelle vérité existe. Est-ce qu'il n'y en a pas plusieurs? Celle de la mémoire de celui qui a vécu, celle de l'historien. Il y a toujours cette question de la réalité de la mémoire et quelle est la vraie mémoire, en fait.
2: Par exemple, je me suis aperçu que j'ai participé à une manifestation massive et plusieurs manifestations, m'ont beaucoup moins importantes, de l'été 41. En ce qui concerne ces secondes, je ne suis plus arrivé à les dater, c'était au manifestement au mois d'août, et j'ai vu d'ailleurs dans des livres des dates différentes. Mais à part ça, les choses dont je me souvenais, je m'en souvenais bien. Je ne fabulais pas. Il y a des choses qui sont passées à côté, si vous voulez, pour prendre un exemple. C'est ce qui m'a sauvé en ce qui concerne les interrogatoires très durs que j'ai subis, c'est que je connaissais très peu de camarades, très souvent par leur prénom. Je ne connaissais bien entendu pas leur adresse. Alors, le résultat est que j'ai appris par la suite par un parent, je l'ai nommé Angro, et j'ai réalisé par l'interrogatoire qu'il avait subi qu'il avait participé avec moi à les opérations. et notamment à la suite du quoi j'ai été arrêté, qui était la tentative d'attentat contre l'exposition anti-bolchevique. J'aurais été incapable d'en parler, d'abord bien entendu, je ne connaissais pas son nom. Pour moi, c'était des ombres, donc je n'aurais pas pu faire un témoignage en sa faveur ou dire, et même j'aurais dit, mais je ne l'ai jamais rencontré. Bon, mais à part ça, je crois avoir été honnête, je n'ai embelli ni mon action, ni celle de mes camarades, mais je n'en ai pas eu besoin d'en rajouter. Je pense même que c'est une chose qui nuit.
1: C'est vrai que votre livre, on sent cette honnêteté, ça se transpire à travers votre livre. Vous êtes dans une justesse avec les côtés forts et aussi le questionnement. Est-ce que nos opérations, qui peuvent paraître des opérations minimes, n'avaient pas des causes excessives par rapport à l'impact qu'elles pouvaient apporter?
2: Bien entendu, oui. C'est tout le problème qui est encore posé. Il y a malheureusement des gens qui ne se rendent pas compte que le début de la lutte armée en 1941 a été extrêmement important. Et que ça a fait boule de neige. Certains auraient l'impression qu'il suffisait de commencer en juin 44, ce qui était absurde. Je pense que nous aussi, quand on s'apprêtait à mourir, puisque moi, pendant le procès, j'essayais de me dire peut-être que je peux en réchapper, étant donné que je suis jeune, mais comme j'avais connu Guy Mocquet, qui avait été fusillé comme otage, alors qu'il avait 17 ans. Donc, vraiment, je m'attendais à mourir. Et les autres camarades savaient qu'ils allaient mourir, et effectivement, c'est ce qui s'est produit. Or, je pense que personnellement, j'ai eu l'impression que j'allais mourir alors que j'avais fait peu de choses. Et si vous voulez, Manouchian, dans sa dernière lettre, signale qu'il regrette de mourir à la veille de la victoire. Et il a au contraire le sentiment d'avoir fait des choses importantes qui font qu'il va y avoir la victoire. Ce n'était pas notre cas. En avril 42, en dehors du fait que le procès passait dans un grand espace avec un magnifique drapeau à croix gammée, etc., on avait l'impression qu'on allait mourir dans l'ignorance totale. En fait, il y a eu effectivement un certain nombre d'articles dans la presse, mais qui d'ailleurs, certains, manifestement les gens n'avaient pas assisté au procès. Le plus ignoble de loin, c'était un truc de haut pilori disant que nous étions des gens qui tuions pour un litre de vin, inutile de dire qu'à aucun moment, au fond, il est bien ressorti du procès que tous les gens qui étaient là étaient des gens honnêtes. La phrase d'ailleurs qui revient dans l'acte d'accusation, pour beaucoup, c'est « j'étais un convaincu ». Et c'était bien des causes que nous estimions nobles, que d'autres ont le droit, s'ils sont collaborateurs, d'estimer mauvaises.
1: Dans votre livre, d'ailleurs, par rapport à cet questionnement de savoir si les actions que vous avez menées n'avaient pas trop de conséquences graves par rapport à leur importance, vous avez une réponse que je trouve assez extraordinaire, c'est de dire « vous avez du mal à comprendre, vous, aujourd'hui, lecteurs ou gens qui nous écoutaient, que ce qui nous animait, c'est la foi et le désir de vie ».
2: Vous abordez un problème qui est capital, parce que je constate que 60 ans après, ce n'est pas résolu. La réaction immédiate des Allemands, dès qu'il y a eu des attentats, a été de menacer d'exécuter les otages, et puis d'exécuter les otages de plus en plus nombreux. Donc il y a eu une réaction dans la population, y compris dans la population de résistants, c'était « mais au fond, à quoi ça sert ?» Or, en fait, il y avait une logique. Ce raisonnement que beaucoup de gens ont tenu à ce moment-là, il continue à être tenu. Et j'ai lu de nombreux ouvrages actuellement dénonçant pourquoi s'attaquer à un pauvre sergent de la Wehrmacht qui était peut-être magasinier, à quoi ça servait, etc. Tout ça a été lamentable. Ah, le plus extraordinaire, je l'ai lu dans le colonel Rémy, c'était de dire que lui, son projet, c'était de faire des listes de gens bien, notaires, médecins, etc., qui seraient convoqués au moment du débarquement, à qui on remettrait des armes et qui, à ce moment-là, ferait l'insurrection, ce qui était une vue de l'esprit incroyable. En fait, il est certain que faire des opérations militaires entraînées des représailles des nazis, que d'ailleurs un certain nombre d'Allemands ou de nazis ont mis en garde Hitler contre le fait que c'était contre-productif et que ça allait soulever la haine des Français contre eux, j'ai réalisé après coup que l'homme qui était probablement le plus haï en France, le général von Schuppnagel, le commandant en chef en France, a reçu des ordres très précis de Berlin, de Hitler, d'exécuter un très grand nombre d'otages pour chaque attentat, et qu'il a essayé d'expliquer de nombreuses fois que c'était contre-productif. Il a fini par proposer un truc qui s'est révélé encore plus meurtrier, c'était de déporter non plus des dizaines, mais des milliers de gens dans les camps de concentration. Et il a fini par démissionner, tellement il était écœuré. Mais d'autres, effectivement, je veux dire que le raisonnement était simple, il y a des attentats, il faut terroriser les gens. Or, c'était valable pour tout. Lorsqu'il y a eu des maquis, les Allemands ont brûlé les villages alentours. Non seulement ils ont massacré les maquisards, ils ont tué des femmes, des enfants, etc. Il y a eu beaucoup plus de gens massacrés au cours d'opérations de l'armée allemande ou de la milice que des exécutions d'otages. Alors, ou bien, effectivement, il y avait ce raisonnement que d'ailleurs, moi je l'admets, et ça a été le cas, effectivement, de beaucoup de vichistes, il ne faut rien faire. On est vaincu, c'est une histoire de militaires, attendons d'être libérés par les troupes alliées, parce que nous sommes plutôt pour les alliés. J'ai vu dans un rapport d'un préfet expliquant, si les Allemands gagnent, les conditions de paix seront dures. Si les alliés gagnent, les conditions de paix seront dures aussi, et en plus on va revoir les juifs et les francs-maçons. Bon, donc à ce moment-là, m'est-il de dire que cette personne considérait qu'il n'avait pas besoin ni de faire d'arrestation et qu'il faisait du zèle. Donc je suis très choqué par le fait qu'à actuellement, il y a un certain nombre de gens qui sont quelquefois des résistants glorieux, qui ont pris des risques considérables. Je ne parle pas, il est toujours difficile de faire la frontière entre les gens qui sont devenus résistants et quelquefois qui ont été tués, ou en tout cas ont supporté les tortures, la déportation. Mais curieusement, leur entrée en résistance a commencé en 1944, c'est-à-dire un moment où il y avait bonne raison de se mettre de l'autre côté. Alors, comme on ne peut pas sonder les cœurs, on ne peut pas savoir. Bon, ceci dit qu'il y ait eu une réaction à partir de 1943, c'est évident. Bon, alors, encore une fois, à moins de renoncer à faire toute action contre l'armée allemande, ou bien de se limiter à coller quelques papillons ou à écrire quelques vœux sur les murs, il fallait bien faire quelque chose, et en sachant qu'il y aurait des conséquences.
0: Je fus l'autre jour réveillée désagréablement. Je m'étais endormie vers 3 heures du matin. Soudain, on m'appelle. C'était un gardien qui me demandait le jour où j'étais entrée ici et le numéro de la fouille. Il faut savoir que tous ceux qui sont partis de la santé, au cherche-midi, ou pour une destination inconnue, avaient dû répondre à cette question le matin du jour fatal. C'était un signe qui montre une perspective désagréable. Je me voyais déjà parti lorsque je me rendis compte que le gardien ne me demandait ce numéro que pour mettre dans cette fouille un rasoir reçu la veille. Il était 5 heures du matin. C'est le seul moment qu'il avait eu pour choisir cette formalité.
1: Il y a quelques instants, vous parliez de cette problématique qui est posée dans le livre et qui existe encore aujourd'hui, de savoir est-ce qu'il est important de faire des actions aussi petites soient-elles par rapport aux conséquences que ça a pu avoir. Mais il y a aussi une autre problématique dont on parle peut-être moins et qui est très présente dans votre livre, c'est celle de déterminer des types de résistants différents en disant ben, il y a les résistants juifs ou les résistants étrangers. Eux, ils se battent pas par volonté de défendre la patrie, mais se battent pour venger leur famille. Ça fait partie des choses les plus abominables possibles. C'est comme si on mettait une hiérarchie dans les combattants en disant ben, vous, vous êtes étranger, donc vous êtes moins redevable de la France. C'est incroyable.
2: Donc, au fond, vous fichez de la France. Ça, c'est une chose que j'entends souvent. D'ailleurs, je connais un garçon de la MOI qui trouvait qu'on ne parlait pas assez de la MOI, qui à un moment donné a découvert aussi que, alors qu'il était un excellent

0: et que donc ils étaient tenus, ce que maintenant je regrette, à obéir aux instructions quelquefois contradictoires du Comintern, et un patriotisme exacerbé. D'ailleurs, la raison pour laquelle les différents témoignages qu'on a des gens lorsqu'ils tombaient devant les pelotons d'exécution, on entendait aussi « Vive la France, que vivent les jeunesses communistes ».
1: Vous en parlez d'ailleurs dans le livre, un peu sous deux aspects. Le premier aspect qui est le soulagement quand l'URSS a été envahie,
0: oui.
1: où là on sent comme si la jeunesse communiste pouvait enfin laisser parler son patriotisme. Oui. Et vous en parlez aussi par les témoignages de vos camarades au moment de leur exécution, où vous dites essentiellement, dans ce que j'ai pu savoir, ils ont crié « Vive la France » et pas autre chose.
0: Oui. Et même, ils ont été très choqués quand le président du tribunal a précisé que le condamné précédent était mort au cri de « Vive les Soviets », ce qui était faux. Et ils ont même tenu à faire confirmer par l'avocat qui avait assisté à l'exécution que ce n'était pas vrai. Mais cette dualité, si vous voulez, d'être pour ce pays du socialisme, c'est-à-dire pour l'Union soviétique, avec une fidélité analogue à celle d'un chrétien pour le Vatican, pour Rome, etc., et l'amour de la patrie, et le fait de ne pas être un témoin, parce qu'au fond, ceux qui n'ont pas fait de résistance, il y a eu de nombreuses raisons pour lesquelles on pouvait ne pas faire de résistance, ils ont été nombreux sans que ce soit honteux, il y avait cette idée qu'il était difficile de supporter d'être passif. Il y a un moment, actuellement par exemple, je commence à être un peu vieux pour faire des opérations militaires, j'aurais du mal, si vous voulez, et je regarde un peu à la télévision ce qui se passe. Mais quand il y a un truc aussi grave que l'occupation de la France, l'occupation par les nazis, ce qui a une importance capitale, parce que je rappelle que l'argument de bonne foi de Pierre Laval, c'était « je suis un excellent manœuvrier, je vais être amené à causer avec Hitler, je vais l'embobiner, je vais lui expliquer que le massif central, c'est très important pour l'Europe, et grâce à ça, la France aura les meilleures conditions. » Donc, c'était un raisonnement. On va s'entendre avec les Allemands. Alors que tout indiquait, et maintenant comme beaucoup d'archives ont été ouvertes, Hitler n'a jamais eu la moindre intention, surtout à l'égard de la France, qui est considérée comme l'ennemi le plus important de l'Allemagne, mais même à l'égard des Anglais. Il a fait des avances aux Anglo-Saxons, je leur ai dit, allez, entendons-nous, vous nous laissez l'Europe, je vais vous laisser l'Empire qu'il ne pouvait pas occuper, etc. Mais Hitler avait bien l'intention de transformer les différents pays en petits États satellites où des proconsuls laisseraient des gouvernements fantoches. Gouverner, c'est d'ailleurs ce qui s'est passé dans différents pays qu'il a occupés. Ça a été le cas pour Vichy, ça a été le cas pour la Slovaquie, ça a été le cas pour la Croatie, ça a été même le cas pour le Danemark, où ils ont laissé faire les élections, en attendant qu'on puisse liquider les gens. Dans l'esprit d'Hitler, il n'y avait pas à demander des conditions meilleures de paix, il y avait à se battre pour la survie. Et je pense effectivement que vivre dans un pays asservi ou de vivre libre,

J'ai reçu malgré tout aujourd'hui votre lettre et je suis bien content. J'étais en train d'échafauder des plans extraordinaires pour la faire arriver et elle vint toute seule. Allons, cela va bien? Est-ce le livre allemand, Germaine, qui alourdit ainsi ton ironie? Tu sais combien je m'intéresse à l'Espagne. Mais ce n'est pas toi qui aurais tort si tu lisais aussi les Espagnols. Mais je n'ai pas reçu les grammaires et je ne puis commencer à apprendre l'espagnol. Toutefois, je le ferai quand je les recevrai. Mais à présent, tout m'intéresse également. J'aimerais bien choisir, mais j'ai si peu de livres que j'approuverai tout. Envoyez-moi tout, tout ce que vous pouvez trouver. Voici quelques livres que je voudrais. Jung, Villon, Shakespeare, Le Tréhamon, Feeling, de Tom Jones, Jean-Paul, Hoffmann, Chamisso, Malherbe, Le Cervantes de Cassou, et de Cassou comme une grande image de pays qui n'est à personne. Jean-Jacques Rousseau, Faulkner, John Dos Passos, Balzac, Mann, le tome 4 de Guerre et Paix, et tous les auteurs russes sous ta main.